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2: Plusieurs drones ont provoqué hier un incendie près de la plus grande centrale de la région aux Émirats Arabes Unis. Pas de revendication, mais les regards se tournent vers les rebelles houthis du Yémen alliés du régime iranien. Dans ce journal aussi, un nouveau venu dans l'arène politique palestinienne, Yasser Abbas, le fils de Mahmoud Abbas, élu au comité central, l'organe le plus important du Fatah qui tenait ce week-end son congrès. Nous serons à Ramallah avec Amira Swilem. L'inquiétude également dans cette édition en RDC autour de l'épidémie d'Ebola, un premier cas confirmé dans la grande ville de Goma, dans le Nord Kivu. On fera le point dans ce journal sur les gestes barrières à adopter face au virus. Au Pérou, on connaît enfin l'affiche du second tour de la présidentielle. La candidate de droite autoritaire Keiko Fujimori affrontera le candidat de la gauche rurale Roberto Sanchez. Et puis en NBA, le Canadien Shai Gilgeous-Alexander, élu meilleur joueur de l'année pour la deuxième année de suite. Victor Wembanyama se classe lui troisième. Aux Émirats Arabes Unis, toujours aucune revendication après les frappes de drones qui ont provoqué hier un incendie sur le périmètre de la centrale nucléaire de Baraka, la plus importante de la région. Le ministère émirien des Affaires étrangères dénonce une escalade dangereuse, un acte d'agression inacceptable. L'Arabie saoudite voisine condamne également ces frappes, tout comme le directeur général de l'Agence internationale de l'énergie atomique. Selon le gouvernement local d'Abu Dhabi, les niveaux de radiation sont stables. Depuis le début de la guerre au Moyen-Orient, le 28 février, les Émirats Arabes Unis ont essuyé l'essentiel des représailles iraniennes. Mais cette fois, ce n'est pas Téhéran qui est pointé du doigt. Précision avec François-Damien Bourgerie.
3: Depuis le 8 avril et le cessez-le-feu entre l'Iran et les États-Unis, Abu Dhabi a accusé à plusieurs reprises Téhéran d'avoir mené des frappes contre son territoire. Cette fois, le ministère émirien de la Défense dit enquêter pour déterminer l'origine des attaques. Car ce sont au total 3 drones qui ont été détectés par les systèmes de défense antiaérienne. 2 ont été interceptés. Le 3e a frappé un générateur électrique alimentant la centrale nucléaire de Baraka. 3 drones entrés par la frontière occidentale du pays. Si l'attaque n'a pour l'heure pas été revendiquée, les regards se portent vers le Yémen et les rebelles houthis alliés à Téhéran. Depuis le début du conflit au Moyen-Orient, il y a bientôt 3 mois, les Émirats Arabes Unis ont été visés par plus de 2800 missiles et drones. Début mai, c'est une autre installation énergétique qui avait été ciblé, le site pétrolier de Fujairah dans l'Est, une attaque imputée à l'Iran qui avait démenti.
2: Cette attaque sur un site nucléaire, mais aussi les nouvelles menaces de Donald Trump qui menace de nouveau l'Iran de destruction si le pays ne signe pas un accord avec les États-Unis. Tout cela fait de nouveau grimper ce matin les cours du pétrole. Le baril de Brent dépasse les 110 dollars. Au Liban, à présent, de nouvelles frappes israéliennes ont tué 7 personnes hier, dont un chef du djihad islamique palestinien. Il a été tué dans l'Est par un tir de missile israélien visant un appartement en périphérie de Baalbek. C'est ce qu'a annoncé dans la soirée l'agence de presse officielle libanaise ANI. Et puis des frappes israéliennes, cette fois en différents points de la bande de Gaza. Au moins 5 Palestiniens tués hier en dépit de la trêve avec le Hamas conclue en octobre 2025 sous l'égide des États-Unis. Toujours concernant la Palestine, mais cette fois en Cisjordanie, le congrès du Fatah, le parti historique de Yasser Arafat, s'est refermé. Cela faisait 10 ans que le mouvement ne s'était pas réuni. Sans grande surprise, Mahmoud Abbas a été réélu à l'unanimité à la tête du parti. Deuxième motif de satisfaction pour le président de l'autorité palestinienne. Son fils a été élu au comité central, l'organe le plus important du parti. Alors, qui est Yasser Abbas, dont le prénom est un hommage à Yasser Arafat, à Ramallah? Portrait avec Amira Swilem.
4: Chef d'entreprise qui a fait fortune dans l'immobilier, dans le tabac et dans la finance, le fils aîné de Mahmoud Abbas, qui vit majoritairement au Canada, s'est fait connaître des Palestiniens il y a 5 ans, quand son père, aujourd'hui âgé de 90 ans, l'a nommé représentant spécial. Son élection intervient alors que les bailleurs de fonds européens de l'autorité palestinienne exigeaient une démocratisation grandissante des instances palestiniennes, ainsi qu'une ouverture à la société civile. L'autorité palestinienne s'était alors engagée à organiser une présidentielle et des législatives. Mais à ce jour, aucune date n'a encore été avancée pour ces scrutins. En attendant, tout le monde semble sortir gagnant de ce congrès. Les partenaires occidentaux qui ont obtenu, comme ils le souhaitaient, de premières élections donnant une impression d'ouverture et Mahmoud Abbas, qui non seulement a réussi à se maintenir, mais qui, très soucieux de sa succession, a aussi fait élire son fils à un poste clé du parti. Tout le monde, sauf peut-être les Palestiniens, dont l'impression d'être écarté de la vie politique ne fait que se renforcer. Amira Suilem, Ramallah, RFI.
2: L'actualité de ce lundi, c'est aussi l'Organisation mondiale de la santé qui ouvre ce matin son assemblée annuelle avec au programme un traité pandémique et les retraits américains et argentins. Alors que le monde surveille les foyers d'antivirus et l'épidémie d'Ebola en République démocratique du Congo et en Ouganda, en RDC, un premier cas d'Ebola a été confirmé dans la grande ville de Goma. C'est dans le Nord Kivu, alors que l'épidémie flambe en Ituri, l'épicentre et la cité minière de Mongba-Walou. En revanche, pas de cas pour l'instant à Kinshasa, contrairement à ce qui avait été annoncé par erreur par l'OMS hier. Alors face au virus Ebola, justement, quels sont les gestes barrières à respecter? Écoutez Florent Uzeni, il est responsable adjoint des urgences pour MSF Suif. Il est sur le terrain, il explique ce qu'il faut faire si on a été en contact avec un malade et pourquoi les cérémonies funéraires sont un foyer de contagion majeure.
5: C'est de l'hygiène avant tout, beaucoup de lavage de mains. Et c'est aussi, quand on pense avoir été en contact avec un patient Ebola, c'est d'aller dans un centre de santé pour rencontrer un soignant et pouvoir faire un suivi pendant 21 jours. Et si on développe des symptômes, alors c'est se mettre à l'isolement, c'est-à-dire ne plus être en contact avec personne, un isolement dans une structure de soins. Et là, il faudra être testé et traité au cas où. Alors, on n'a pas de traitement spécifique contre la maladie, mais on peut traiter la fièvre, la déshydratation et les comorbidités, ce qui va avoir un impact quand même très positif sur la létalité. On sait que les patients décédés d'Ebola restent contagieux pendant plusieurs jours. Et donc, il y a des mesures à mettre en place pour pouvoir faire des enterrements qui soient dignes, respectueux, avec la famille présente, mais en même temps sécurisés.
2: Et Florent Uzeni, joint par Passion Ligodi, a noté qu'hier, le gouvernement rwandais a annoncé le renforcement des contrôles à la frontière, ce qui aboutit de fait à une fermeture partielle de cette frontière. Direction à présent le Pérou, où la campagne pour le second tour de l'élection présidentielle peut enfin commencer après plus d'un mois de dépouillement. Le Pérou a enfin annoncé quel candidat s'était qualifié pour le second tour qui aura lieu le 7 juin prochain. Les Péruviens devront donc faire le choix entre la candidate de droite autoritaire Keiko Fujimori et le candidat de la gauche rurale Roberto Sanchez. Correspondance, Martin Chabal.
6: Ce sont deux projets que tout oppose. Keiko Fujimori, 50 ans, fille de l'ancien président Alberto Fujimori, condamné pour crime contre l'humanité, veut rassembler.
7: Ce n'est pas un combat entre deux idéologies. Ce n'est pas Lima contre les religions. Ce n'est pas non plus le fujimorisme contre l'anti-fujimorisme. C'est un choix entre vivre dans le chaos ou remettre de l'ordre dans le pays.
6: Pourtant, la candidature de Roberto Sanchez joue sur cet affrontement entre le Pérou rural et celui de la capitale. Roberto Sanchez veut porter la voix des populations les plus pauvres qui vivent dans des régions reculées du pays.
8: Notre but, c'est de rassembler des forces, un consensus politique pour le pays. Avoir un projet alternatif à l'autoritarisme, à la mafia au sein du Congrès et à la prise en otage du système judiciaire.
6: Mais les deux candidats traînent un héritage politique qui rebute une grande partie de l'électorat. Keiko Fujimori se revendique de la politique de son père, qui a pourtant été condamné à 25 ans de prison pour enlèvement et massacre commis sous sa présidence. Et Roberto Sanchez, lui, promet de faire libérer Pedro Castillo, le président élu en 2021, puis destitué un an après pour rébellion, après avoir tenté de dissoudre le Congrès. Martin Chabal, Lima, RFI.
2: En France, Gérald Darmanin, le ministre de la Justice, en déplacement aujourd'hui en Algérie. Nouveau geste d'apaisement entre Paris et Alger. Ce déplacement qui a pour objet de travailler à l'ouverture d'un nouveau chapitre de la coopération judiciaire entre nos deux pays, souligne le ministère français de la Justice, Gérald Darmanin, qui devrait en particulier aborder le dossier de la DZ Mafia, cartel d'organisation criminelle autour du trafic de drogue originaire de la ville de Marseille. La justice française a formulé une dizaine de demandes d'entraide judiciaire visant des dirigeants de ce réseau réfugié de l'autre côté de la Méditerranée. Il sera question aussi de Christophe Glaise, notre confrère journaliste, toujours incarcéré en Algérie, condamné à 7 ans de prison par la justice algérienne. Direction à présent Cannes, dans le sud de la France, où se tient le festival de cinéma, avec une polémique qui secoue sérieusement le milieu du cinéma français. 6 jours après la parution d'une tribune anti-Bolloré dans le cinéma, le patron de Canal+ a affirmé hier que son groupe ne travaillerait plus avec les quelques 600 professionnels signataires de la tribune. Parmi ces signataires, on retrouve Juliette Binoche, Jean-Pascal Zadi, Adèle Haenel ou encore le cinéaste Arthur Harari. Son film L'Inconnu est projeté aujourd'hui en compétition. Écoutez sa réaction au micro de Sophie Torlotin.
9: Je tiens à dire que ce n'était pas une attaque contre Canal+. Canal+ est dans une position incontournable. C'est même heureusement Canal+ est là. C'est un des piliers du cinéma français et de l'exception culturelle française. Ce que je questionnais et ce qui m'a poussé à signer cette tribune, c'est la présence de plus en plus, à mes yeux, dangereuse de Bolloré et de l'Empire Bolloré, qui veut porter l'extrême droite au pouvoir, qui a des idées religieuses fondamentalistes, dont les médias, selon moi, sont dangereux, qui cherchent à façonner les opinions toujours autour des mêmes boucs émissaires que sont les étrangers, les artistes, la gauche, enfin une espèce de vision fantasmée de la gauche qui instrumentalise la question de l'antisémitisme de façon honteuse. Voilà, Canal+ n'est pas un instrument pour l'instant actif de cette dangerosité, mais Canal+ lui appartient et il veut posséder UGC. Voilà, il y a une question de concentration. Je pense que l'État français, qui a toujours été un État régulateur, notamment en matière d'information et de culture, devrait intervenir pour limiter la concentration des pouvoirs, notamment en termes d'information et de médias. Et
2: le cinéaste Arthur Harari, signataire de cette tribune anti-Vincent Bolloré dans le cinéma. Enfin, on termine par du basket. Le verdict est tombé. On connaît le nom du MVP de la saison de NBA, le meilleur joueur de la Ligue nord-américaine. Ils étaient 3 finalistes, dont Victor Wembanyama qui termine 3e. C'est le Canadien Shai Gilgeous-Alexander qui est récompensé par le collège de 100 journalistes du monde entier, choisi comme votant par la NBA. Le meneur de jeu d'Oklahoma City, meilleure équipe de la saison, conserve donc ce trophée. Consultant pour Canal+ Afrique, Georges Eddy commente la NBA depuis 40 ans. Selon lui, c'est Victor Wembanyama qui aurait dû mériter de l'emporter. Écoutez.
10: L'année dernière, et pendant 7 ans, San Antonio n'était même pas en play-off. Et en une saison, ils sont passés de non-qualifiés à la 2e meilleure équipe de toute la NBA derrière Oklahoma City. Moi, je donne plus de crédit à cette progression incroyable qui est très rare dans l'histoire de la NBA. Et ça n'arrive pas souvent qu'un jeune joueur bouleverse complètement l'hiérarchie. Pour Victor, il n'a que 22 ans. Donc, il y a autant d'arguments pour donner le MVP à Victor qu'à Shai. Ceux qui votent ont plutôt tendance à donner une préférence à ceux qui sont déjà installés. Et c'est plus difficile pour un jeune nouveau de rentrer dans le cercle fermé des plus grands champions.
2: Voilà, Georges Eddy.
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3: Trois quarts d'heure pour en parler, le docteur Jean-Jacques Mouyembe, directeur de l'INRB, autre invité ce matin sur notre antenne, Agnès Calamard, secrétaire générale d'Amnesty International. C'est une toute petite partie de notre programme. Bonjour Martin Guez.
4: Et ravi de vous retrouver. Bonjour Andréane, bonjour à toutes et à tous.
3: Ravi de vous retrouver aussi Martin. Vous nous parlez dans votre journal de cette nouvelle visite diplomatique française en Algérie. Paris et Alger soignent leurs relations.
4: À la capitale algérienne, où débarque aujourd'hui Gérald Darmanin, le ministre français de la Justice, troisième membre du gouvernement en trois mois à se rendre en Algérie. Signe des réchauffements diplomatiques entre les deux pays, une visite express lors de laquelle il sera question du sort de Christophe Glaise, journaliste français incarcéré depuis un an. Il sera question aussi de coopération judiciaire pour lutter notamment contre la DZ Mafia. Gros plan ensuite sur un conflit oublié, une région méconnue, la province du Cabo Delgado située au nord du Mozambique, où sévissent les chebabs depuis 2017. Le conflit avec les forces armées mozambicaines est sanglant. RFI sera en reportage toute cette semaine dans la région où a pu se rendre Gaël Lalex. Nous serons aussi dans ce journal en Espagne avec cette nouvelle défaite électorale pour le Parti Socialiste, en Andalousie cette fois-ci, où la droite cherche des alliances. Et puis enfin en football, la Ligue 1 livrée hier son verdict. Un dernier épisode au ralenti qui sourit finalement à Lille et à Auxerre. Les nordistes qui joueront la Ligue des Champions, les bourguignons, sont eux maintenus en première division.
3: Liaison rétablie entre Alger et Paris. Gérald Darmanin arrive aujourd'hui en Algérie.
4: En février, c'était Laurent Nunez, le ministre français de l'Intérieur, qui se rendait dans le pays. La semaine passée, Alice Ruffo, la ministre déléguée aux armées. Et ce lundi, Gérald Darmanin, le ministre de la Justice, poids lourd du gouvernement Le Cornu, attendu pour une visite éclair de 24 heures dans la capitale algérienne. Nouveau signe que les relations se réchauffent entre la France et l'Algérie. Gérald Darmanin qui tentera de rétablir les relations judiciaires entre les deux pays. Il évoquera notamment le cas de Christophe Glaise, journaliste français incarcéré depuis plus d'un an. Au cœur des discussions également, la coopération entre les deux pays en termes de lutte contre le crime organisé, avec dans le viseur la DZ Mafia, cartel marseillais au lien établi avec l'Algérie. Carlotta Morteo.
5: Gérald Darmanin veut des noms et des informations sur plusieurs narcotrafiquants soupçonnés de s'être mis à l'abri en Algérie ou d'y avoir dissimulé des fonds. Dans le viseur notamment, une dizaine de figures importantes de la DZ Mafia, cette organisation criminelle ultra-violente qui défraye la chronique en France avec ses règlements de compte et ses balles perdues. Paris espère obtenir d'Alger ce qu'elle a réussi à mettre en place avec les Émirats Arabes Unis ou le Maroc, des saisies, des confiscations et à terme des extraditions, des partenariats réalisés sous la houlette de Vanessa Perret, procureure chargée de la lutte contre la criminalité organisée qui accompagne la délégation à Alger. Également du déplacement, Pascal Prache, le patron du parquet national financier, deux magistrats de très haut niveau, signe d'une volonté sérieuse de coopérer sur du concret. Depuis près de 2 ans, à cause des tensions diplomatiques, les échanges d'informations sont quasiment au point mort. Dans l'entourage du garde des Sceaux, on met clairement en cause la stratégie de bras de fer menée par Bruno Retailleau lorsqu'il était ministre de l'Intérieur. Gérald Darmanin doit donc incarner une autre méthode pour amorcer, dossier par dossier, un possible tournant dans les relations franco-algériennes.
4: Gérald Darmanin qui rencontrera tout à l'heure son homologue algérien, Lotfi Boudjema. A noter que le ministre algérien de l'Intérieur, Saïd Saïoud, doit lui se rendre à Paris dans quelques jours. Il y rencontrera son homologue français, Laurent Nunez.
3: RFI met le cap toute cette semaine sur la province du Cabo Delgado, zone inaccessible du nord du Mozambique.
4: Théâtre de violence peu médiatisé et pour cause, Andréane. La région est interdite d'accès à la presse à cause du conflit latent qui dure depuis 2017. Cette province limitrophe de la Tanzanie est riche en gaz et elle est secouée par l'insurrection des Chebab, groupe terroriste ayant prêté allégeance à l'État islamique. Une guerre oubliée au bilan très lourd. Au début du mois, encore 5 personnes ont été tuées dans 2 attaques distinctes à Ankouabé et à Macomia. RFI a pu s'y rendre. Les incursions djihadistes sont quasi hebdomadaires et le niveau de violence difficilement descriptible. Reportage de notre envoyé spécial Gaël Lalex.
6: C'est à Mocimboa d'Apraya, en 2017, que tout a commencé. Un groupe terroriste attaque plusieurs postes de police. Depuis lors, ce port de 30 000 habitants subit régulièrement des incursions. La dernière fois, c'était en septembre. 2 raids, coup sur coup, Omar Soufo se souvient.
7: Le groupe est entré par le quartier Felipe Nyusi. Ils ont décapité 4 personnes
0: et laissé leur tête et leur corps à des endroits différents. Quand ils sont revenus, ils ont fait pareil, maison par maison. Ils tuaient les hommes et laissaient les femmes et les enfants.
6: Durant plusieurs semaines, Mohsin Bouad à Praia est resté isolé aux mains des terroristes. Fatima Halidi était enceinte.
7: Ça a été très dur. J'ai un autre fils de 10 ans. Je ne pouvais pas fuir parce que j'étais enceinte. J'ai sombré dans la dépression. Je souffrais à tel point que je me moquais que ma fille naisse vivante ou morte. Je voulais juste être libre pour m'enfuir.
6: C'est le même climat de terreur qui règne dans les campagnes. Le village de Chouten Jojo, agriculteur de 57 ans, a été ravagé par les chebabs.
8: Les hommes armés m'ont attaché et ont commencé à me frapper. Ils ont pris mon argent, mes chèvres, tous mes biens. Puis ils ont brûlé ma maison. Quand j'ai pu me libérer, j'ai fui vers Palma. Là-bas, j'ai appris que les terroristes avaient enlevé 7 de mes petits-enfants.
6: Selon l'Organisation internationale des migrations, plus de 12 000 personnes ont dû fuir les violences depuis le début du mois de mai. Gaëlle Lalex, de retour de Mohsin Bouad à Praia, Nairobi, RFI.
9: Médecins sans frontières a de son côté mis en place un programme d'ampleur de santé mentale à l'hôpital de Mohsin Bouad à Praia. Plus de 200 000 personnes ont pu en bénéficier. Notre série de reportages au Cabo Delgado qui est à retrouver sur notre site internet RFI.fr.
10: Inquiétude ce matin à Goma dans l'est de la RDC.
9: Après ce premier cas du nouveau variant d'Ebola détecté dans la capitale du Nord Kivu, capitale aux mains de la FCM23, il s'agit d'une femme revenue de Bunia en Ituri. Bunia, où s'est rendu hier Samuel Roger Kamba, le ministre congolais de la Santé. L'OMS a hier déclenché une alerte sanitaire internationale. Selon le dernier bilan de l'Agence sanitaire de l'Union africaine, 88 décès vraisemblablement dus au virus ont été enregistrés. Le Rwanda a décidé de fermer partiellement sa frontière avec la RDC. Et puis un Congolais également mort du virus en Ouganda, Kampala, qui a annoncé reporter le pèlerinage annuel du jour des martyrs qui attire des milliers de chrétiens le 3 juin chaque année.
10: Une dangereuse escalade selon Abu Dhabi après cette frappe de drone sur une centrale nucléaire.
9: Les Émirats arabes unis qui se donnent le droit de riposter, reste à savoir face à qui le pays a dénoncé cette frappe de drone qui a provoqué un incendie aux abords de la centrale de Baraka sans en attribuer l'origine. Réaction aussi de Riyad, l'Arabie saoudite dénonce une frappe menaçant la sécurité et la stabilité de la région. Quand l'Agence internationale de l'énergie atomique fait, elle, part de sa profonde préoccupation. Si aucun blessé n'est à signaler et que le niveau de radiation est stable, c'est le motif de cette frappe qui interroge, comme nous le dit Emmanuel Galichet, professeur en sciences et technologies nucléaires au CNAM.
11: La question à se poser, c'est est-ce que c'était la centrale de Baraka qui était visée ou est-ce que, comme on l'a déjà vu, notamment avec la centrale de Bouchehr en Iran, est-ce que c'est un éclat d'un drone ou quelque chose ou une autre cible qui était visée ? En Ukraine, la centrale de Zaporijjia a été dans ce genre de situation des dizaines de fois depuis 2022. Il y a eu énormément de bombardements sur le réseau électrique ukrainien qui a fait perdre les alimentations extérieures à la centrale de Zaporijjia. Vraiment de très nombreuses fois, ça fait partie des interdits de la Convention de Genève et son protocole additionnel. Et ça fait partie également des 7 piliers que l'AIEA avait développés lors de la guerre en Ukraine. Un des piliers était évidemment aucune attaque sur une installation nucléaire parce que ça peut engendrer effectivement un risque très grand d'accident.
9: Des propos recueillis pour RFI par Elliot Vessier. A noter que l'Arabie saoudite a annoncé avoir intercepté 3 drones en provenance d'Irak cette nuit, alors qu'au Liban, des frappes israéliennes ont fait 7 morts ce dimanche, dont un chef du djihad islamique. Israël qui affirme par ailleurs que le Hezbollah a tiré environ 200 missiles sur son territoire durant le week-end. Le conflit au Moyen-Orient et ses conséquences, au Japon, même à 8000 km, les effets se font ressentir. L'archipel étant très dépendant des produits pétroliers du Golfe, le blocage du détroit d'Ormuz et la flambée des prix de l'or noir ont perturbé une institution historique, ce qu'on appelle le Santo, les bains publics, institution désormais en danger, Bruno Duval.
12: Pour chauffer l'eau des bains dans lesquels ses clients se détendent, un Santo utilise en moyenne une centaine de litres de fioul lourd par jour, mais son prix a cru de plus de 40% depuis la fin février, entraînant un surcoût énergétique mensuel de 120 000 yens, près de 650 euros. Les gérants de ces deux établissements accusent le coup.
13: On en est réduit à ne plus se verser de salaire, sinon on serait dans le rouge. C'est terrible, ce Santo existe depuis 80 ans, mais franchement, une telle situation, on n'avait jamais connu cela.
14: On ne peut pas hausser nos tarifs car ils sont fixés par les autorités qui considèrent que les bains sont un service public essentiel. Mais d'un autre côté, ça devient compliqué à gérer en termes de trésorerie, cette envolée de nos coûts. Sans parler de cette incertitude si angoissante qui pèse sur nos approvisionnements en fioul. Ça, c'est vraiment ce qui m'inquiète le plus.
12: Étant donné la diminution et le vieillissement de la population, on ne dénombre plus que 4000 sento au Japon, 5 fois moins que dans les années 60. Et les professionnels du secteur alertent, si la guerre s'éternise au Moyen-Orient, d'innombrables exploitants pris à la gorge n'auront d'autre choix que de mettre la clé sous la porte. Le cas échéant, ce sera le crépuscule d'une institution plus que millénaire. Dans l'archipel, en effet, les tout premiers bains publics apparurent au début de l'ère impériale Heian, au 8e siècle. Bruno Duval, Tokyo, RFI.
9: Les conséquences économiques du conflit au Moyen-Orient qui seront également à l'ordre du jour à Paris ce lundi, où se réunissent les ministres de l'économie du G7 avant le sommet des chefs d'État prévu mi-juin à Évian, en France.
3: En Espagne, Martin, le Parti Socialiste essuie une nouvelle défaite dans la plus grande région du pays.
9: À savoir l'Andalousie, aux mains de la gauche pendant 40 ans, mais à droite depuis 2019. Le président régional Juan Manuel Bonilla Moreno et son parti conservateur l'emportent à nouveau avec 53 sièges. Petit problème, Andréane, la majorité absolue est à 55 et place désormais un vrai casse-tête, François Musso.
15: C'est une victoire amère pour le jeune et modéré Juan Manuel Bonilla Moreno. Celui qui était déjà au pouvoir depuis 4 ans a certes emporté le scrutin régional avec brio, mais il n'obtient pas la majorité absolue et il est face à une situation difficile. Il sait d'avance qu'il ne pourra pas gouverner avec les trois formations de gauche. Il se retrouve donc à la merci de Vox, l'extrême droite. Et cela, il n'en veut pas.
16: Jusqu'au bout, je vais tenter. Je vais travailler de toutes mes forces pour gouverner en solitaire. Je ne veux aucun type d'empêchement et de conditionnement de la part de Vox. Je le dis clairement, je n'ai aucun intérêt à gouverner avec Vox.
15: Certes, ce libéral modéré ne veut pas s'allier avec l'extrême droite qui veut lui mettre des bâtons dans les roues, le forcer à appliquer la préférence nationale contre les immigrés, le forcer aussi à refuser les aides pour les étrangers. Mais la réalité est que comme il est désormais minoritaire, il ne va plus pouvoir gouverner comme il le faisait jusqu'alors. François Musso, Madrid RFI.
3: Enfin, en football, la course de petits chevaux a tourné à la course d'escargots en Ligue 1.
9: Une dernière journée au petit trot pour le PSG qui a célébré son titre en laissant filer face à son voisin du PFC, défaite 2-1. La course à la Ligue des Champions s'est aussi faite au ralenti. Lille, Lyon et Rennes devaient tous gagner pour confirmer ou pour espérer. Résultat des courses, ils ont tous perdu, Cédric de Oliveira.
17: Ils étaient trois candidats au podium et ils se sont tous inclinés. La défaite la plus surprenante est pour le LOSC, battu par Auxerre 2-0 à domicile. Mais ce sont bien les nordistes qui iront en Ligue des Champions. Car de son côté, Lyon a lourdement chuté face à Lens 4-0 et termine quatrième. Le capitaine Corentin Tolisso s'en contente.
18: Grosse déception. On a fait un non-match. Il y a cette satisfaction d'être quand même quatrième et d'avoir la possibilité d'aller en Ligue des Champions en jouant ses tours préliminaires.
17: Si Lyon devra passer par le tour préliminaire, Rennes, autre prétendant, c'est lui complètement manqué à Marseille. Défaite 3-1 qui permet à l'OM de dépasser les Bretons au classement. Cinquième, les Phocéens joueront en Ligue Europa la saison prochaine. Un scénario frustrant pour Mehdi Benatia, le directeur sportif du club.
19: Disons qu'on a essayé de finir sur une bonne note. Ça vaut ce que ça vaut, mais c'est quand même une qualification en Europa League. Donc bien sûr, les ambitions étaient autres. Bah, tu finis à 2 points du podium et ça te laisse quand même pas mal de regrets.
17: Dernier suspense aussi dans le bas du classement.
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C'est l'heure du point météo sur Radio Temps Rodez. Pour ce lundi 18 mai, eh bien, la journée sera frisquette hein, encore et le ciel capricieux avec une alternance de nuages et de soleil sur tout l'Aveyron. Côté température, on se réveille ce matin avec 7 degrés pour Sévrac-le-Château, 8 degrés pour Rodez et Salcuran et 9 degrés pour Espalion et Villefranche de Rouergue. Cet après-midi, un ciel nuageux encore avec quelques éclaircies mais surtout du vent pour tout le monde en Aveyron. Côté Mercure, ça ne remonte qu'à peine puisque cet après-midi nous aurons 10 degrés pour Salcuran, 11 degrés pour Sévrac-le-Château, 12 degrés pour Rodez et Espalion et enfin 13 degrés pour Villefranche de Rouergue. Pour demain, le mardi 19 mai, eh bien, il y aura une petite amélioration en Aveyron puisque le vent tombera et si le ciel restera globalement nuageux, le soleil sera de plus en plus présent. Pour demain matin, les températures restent plutôt fraîches avec 6 degrés au réveil pour Rodez, Espalion et Sévrac-le-Château et 8 degrés pour Salcuran et Villefranche de Rouergue. Demain après-midi, un ciel nuageux qui perdurera et un mercure qui remontera progressivement avec 15 degrés pour Salcuran, 16 degrés pour Sévrac-le-Château, 18 degrés pour Rodez et Espalion et 19 degrés pour Villefranche de Rouergue. 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

Chouïa à la découverte du monde arabe avec moi, Alam. Chouïa en arabe veut dire un peu. Dans cette émission, nous allons voyager dans le monde arabe, un univers d'une richesse incroyable, par sa culture, par ses musiques, son histoire, un vrai patrimoine peu connu que je m'engage à vous faire découvrir. À la découverte du monde arabe, avec moi, Alam, on est parti. Le 14 avril dernier, en pleine performance à Coachella, Sabrina Carpenter entend une femme faire un you-you, qu'elle qualifie de bizarre et ajoute « je n'aime pas ça », une réaction qui a donné lieu à une immense vague d'expressions culturelles à travers le monde entier. Des femmes qui se filment en train de faire des you-you en réponse à la réaction hautaine de la chanteuse américaine. Ma chronique est déjà lancée alors que je ne sais même pas si vous connaissez le you-you. Une définition s'impose. Le you-you, ululement ou zarluta en arabe, est une vocalisation aiguë émise majoritairement par des femmes dans des contextes ou situations festives. On l'entend dans des mariages, dans des fiançailles, dans des fêtes, des victoires, des circoncisions, des fêtes religieuses, mais aussi, parfois, dans des moments plus solennels. C'est une expression donc spontanée de joie, de fierté, voire de résistance. Une manière de dire « nous sommes là, collectivement ». Il s'agit là d'une pratique culturelle répandue dans le Moyen-Orient, dans l'Afrique du Nord et certains pays de l'Afrique subsaharienne. Les you-you sont également présents en Turquie, en Grèce, en Albanie, en Inde, au Pakistan et bien d'autres pays. Dans les mariages par exemple, les you-you sont émis de façon rythmée et coordonnée. Ils sont interprétés comme une manière de consolider l'harmonie entre les invités et les mariés, rapprochant ainsi les deux familles dans la célébration et l'union. Ils symbolisent la solidarité entre femmes, un instant où elles se réunissent pour souligner, par une expression sonore, l'union des deux êtres aimés. Il s'agit d'un son à la fois perçant, vibrant et profondément chargé d'histoire. Ses origines remontent à des traditions très anciennes, a priori amazighes.

ces pratiques ne sont pas exclusivement arabes et s'inscrivent dans un phénomène plus large d'ululation présente dans de nombreuses cultures. Dans le Maghreb, le yoyo était par exemple émise par des épouses des soldats algériens en Algérie en guise d'encouragement pendant la guerre contre le pouvoir colonial français. Ce phénomène d'ululation est donc quasi universel. On trouve des formes similaires dans d'autres régions, même si elles sont moins connues ou portent d'autres noms. Alors la prochaine fois que vous entendrez un yoyo, ne faites pas comme Sabrina Carpenter, et peut-être que vous l'écouteriez autrement, non pas comme une curiosité ou comme une bizarrerie, mais comme une histoire qui résonne. C'était un chouïa, traduit par un peu, de culture arabe, avec moi, Alam, sur Radio Temps Rodez. À la semaine prochaine pour une nouvelle rétrospective sur le monde arabe.

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Erreur de casting de Colline Sicre. 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Et il est bien 7h30. C'est donc l'heure de votre premier agenda culturel de ce lundi 18 mai. Que se passe-t-il aujourd'hui en Aveyron? C'est parti! Alors pour aujourd'hui, eh bien comme tous les lundis, le Centre Social de Rodez vous propose une activité, l'activité du fil et du café. C'est cet après-midi de 14h à 16h et aujourd'hui la thématique de ce moment de réunion, c'est création de cartes à semer. Pour participer à cet atelier gratuit, inscrivez-vous auprès d'Agnès ou de Ludivine, donc au Centre Social de Rodez qui est situé rue Louis Dos. Inscrivez-vous donc par téléphone au 05 65 42 10 29. Pour demain maintenant, pour ce mardi 19 mai, eh bien à 18h30 le soir, c'est Ciné Surprise à la médiathèque de Luc la Primaube qui est située aux 2 places du Ségala, donc à Luc. Vous y trouverez une projection pour les enfants dès 4 ans. C'est gratuit, c'est plein de surprises et de pop-corn. La soirée, je l'ai dit, est donc gratuite, mais elle est surtout sur réservation auprès de vos bibliothécaires préférés par téléphone au 05 65 71 99 67 ou bien tout simplement par mail à mediatech@luc-la-primaube.fr. Très bonne matinée sur Radio Temps Rodez. Votre matinale continue puisque à 7h40, vous avez votre interview quotidienne. À 7h50, c'est la météo du jour. À 8h, c'est RFI, votre journal international. Et à 8h15, c'est Minute Patrimoine. Aujourd'hui, on va tout savoir sur la belle devanture Astor sur la rue de Bordeaux. Très belle matinée sur Radio Temps Rodez, votre radio associative. On se retrouve à 8h30 pour un rappel de l'agenda culturel. Et en attendant, je vous laisse avec la chanson Apprends-moi de Superbus. Très bonne écoute sur RTR.

0: L'interview d'aujourd'hui avec Sandra. Sandra, elle est référente famille au centre social de Rodez. Elle vient aujourd'hui nous parler des nombreuses activités prévues pour le mois de mai. Bonjour Sandra.
1: Bonjour.
0: Alors justement, qu'est-il au programme pour ce mois de mai pour les petits mais aussi pour les grands?
1: Oui, donc tous les mercredis après-midi, parents et enfants, donc vous êtes invités à venir au centre social. Sur les prochains mercredis après-midi, donc on va faire du play maïs et des constructions à base de maïs et d'eau. Ensuite, le 20 mai, donc on va créer des cartes abeilles en forme de cœur. Et pour le dernier mercredi du mois, il y aura des grands jeux d'extérieur sur l'esplanade. Donc c'est des temps à partager parents et enfants. C'est gratuit et sans inscription. Et donc vous venez à l'heure que vous voulez, vous restez le temps que vous voulez. Et pour les tout petits, donc ça se passe les vendredis matins. Donc là, nous avons de la chance d'accueillir deux intervenants extérieurs. Donc le vendredi 29 mai, il y a des massages bébés avec Nathalie Rock, où elle va du coup présenter un petit peu l'environnement du massage pour le bébé, à quelle température la pièce doit être, les différents types de peau de bébé, à quel moment de la journée il est plus essentiel de réaliser des massages. Donc là, en revanche, on conseille de s'inscrire puisque c'est de 10h à 11h30. Et pour le vendredi 29 mai, donc il y a Anthony de l'UFOLEP qui viendra faire du baby sport. Donc toujours pareil, parents et enfants, et c'est gratuit. Voilà, ensuite pour les adultes cette fois-ci, le mardi 26 mai, on accueille le centre social de Carmo. Et on leur propose de découvrir les spécialités aveyronnaises. Donc on va cuisiner de l'aligot et de la saucisse. Du coup, pour tous les adultes qui souhaitent se joindre à nous pour réaliser cette préparation et donc manger et déguster ces plats avec les adultes du centre social de Carmo. Donc on demande 1 €. Et c'est mieux de s'inscrire pour qu'on puisse faire la liste des courses.
0: Ça donne déjà l'eau à la bouche.
1: Voilà.
0: Ça donne déjà envie. Tous ces rendez-vous donc, qui sont destinés aux parents et à leurs enfants, donc comment ça se passe pour le centre social? Est-ce qu'il faut être adhérent au centre pour pouvoir venir faire ces activités-là?
1: Non, pas spécialement. C'est vraiment ouvert à tout le monde, qu'on habite la ville de Rodez ou les alentours. Et c'est gratuit, vraiment, c'est sans inscription, à part vraiment pour le massage bébé où il est conseillé de s'inscrire. Mais si à la dernière minute, vous avez envie de tester les massages bébés, il n'y a pas de problème, on vous attend le 22 mai. Également le 5 juin et le 26 juin, pareil avec Nathalie Rock, qui est une professionnelle dans le domaine, où vous pouvez vraiment profiter avec votre tout-petit, un temps de convivialité.
0: Donc l'inscription n'est pas requise, à part bien sûr les activités que tu as citées, notamment celle du rendez-vous gourmand, j'imagine.
1: Tout à fait.
0: Et donc les tarifs, ils sont à hauteur de 1 €?
1: Oui.
0: pour le rendez-vous gourmand, par exemple?
1: Tout à fait, c'est exactement ça. On demande 1 € voilà, de participation symbolique.
0: Voilà, tout à fait. Et pour se renseigner?
1: Pas de souci, donc vous pouvez nous contacter par téléphone donc au 05 65 42 10 29. Et sinon, on actualise très régulièrement notre page Facebook Centre Social de Rodez et aussi Instagram. Faut pas hésiter, on est là, on répond à toutes les questions, on est une équipe au top.
0: Au top, merci beaucoup Sandra, merci pour l'annonce de toutes ces activités.
1: Merci beaucoup,
0: avec
1: merci
0: plaisir.
1: À toi.
0: Avec plaisir, on rappelle que tu es référente famille au centre social de Rodez. Toutes les informations donc, du centre social à retrouver également sur le 05 65 42 10 29.
1: Merci beaucoup.
0: Avec plaisir.
2: C'est l'heure du point météo sur Radio Temps Rodez. Pour ce lundi 18 mai, eh bien, la journée sera frisquette hein, encore et le ciel capricieux avec une alternance de nuages et de soleil sur tout l'Aveyron. Côté température, on se réveille ce matin avec 7 degrés pour Sévrac-le-Château, 8 degrés pour Rodez et Salcuran et 9 degrés pour Espalion et Villefranche de Rouergue. Cet après-midi, un ciel nuageux encore avec quelques éclaircies mais surtout du vent pour tout le monde en Aveyron. Côté Mercure, ça ne remonte qu'à peine, puisque cet après-midi, nous aurons 10 degrés pour Salcuran, 11 degrés pour Sévrac-le-Château, 12 degrés pour Rodez et Espalion, et enfin 13 degrés pour Villefranche de Rouergue. Pour demain, le mardi 19 mai, eh bien, il y aura une petite amélioration en Aveyron, puisque le vent tombera, et si le ciel restera globalement nuageux, le soleil sera de plus en plus présent. Pour demain matin, les températures restent plutôt fraîches avec 6 degrés au réveil pour Rodez, Espalion et Sévrac-le-Château et 8 degrés pour Salcuran et Villefranche de Rouergue. Demain après-midi, un ciel nuageux qui perdurera et un mercure qui remontera progressivement avec 15 degrés pour Salcuran, 16 degrés pour Sévrac-le-Château, 18 degrés pour Rodez et Espalion et 19 degrés pour Villefranche de Rouergue. Gardez bien sous le coude vos pulls et vos manteaux. Et réchauffez-vous à l'écoute du 107 FM.

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3: Groupe armé appelle la population à garder son calme. Certains habitants s'inquiètent, vous allez l'entendre, de la politisation de cette épidémie entre l'AFCM23 et le pouvoir de Kinshasa. À suivre aussi, ils étaient d'accord, ce n'est plus du tout le cas. Une réunion des ministres du G7 Finance s'ouvre aujourd'hui à Paris. La France confirme la présence des États-Unis. À suivre également, l'armée israélienne qui étend ses opérations militaires au Liban. Un triste record, le nombre d'exécutions recensées dans le monde au plus haut depuis 1981, invité d'Arnaud Pontus à Presse Journal, Agnès Calamar, secrétaire générale d'Amnesty International. Dans ce journal, également un nouveau geste d'apaisement entre Paris et Alger. Gérald Darmanin en visite aujourd'hui en Algérie. Et puis on parlera de la polémique qui secoue Cannes et le cinéma français. Le patron de Canal+ a déclaré hier que son groupe ne travaillera plus avec les 600 professionnels du cinéma qui ont signé une tribune anti-Bolloré.
4: L'inquiétude monte à Goma, grande ville de l'Est de la République démocratique du Congo.
3: Après la confirmation hier d'un premier cas d'Ebola sur place, alors que l'épidémie flambe plus au nord dans la province de l'Ituri. Mais à Goma, la situation est compliquée par le conflit en cours. La FCM 23 contrôle la ville et la société civile s'inquiète d'une possible politisation de l'épidémie entre la FCM 23 et le pouvoir de Kinshasa. Récit Willy Diallo.
5: Dans le quartier Mabanga, le professeur d'université Joseph Mangat Somba est assis avec un ami. Ils discutent ensemble et appellent l'Organisation mondiale de la santé à intervenir au plus vite pour éviter toute propagation dans les écoles et les campus.
6: Ça nous inquiète, nous, en tant qu'enseignants, on ne voudrait pas que puissions être des premières victimes, qu'on sache comment prendre en charge de manière à ce que les contrôles se fassent avant d'entrer à l'université.
5: L'épidémie est annoncée dans un contexte où la ville est sous contrôle de la rébellion. La FCM 23 demande à la population de garder son calme et d'éviter la propagation de rumeurs. La société civile locale appelle donc à une bonne coordination malgré la situation politique et sécuritaire.
7: On ne peut pas politiser cette question-là, non. Il y a un danger qui guette la population. Nous devons nous battre tous pour écarter ça. Kinshasa ne doit pas politiser cette question. Personnel de santé, les organisations, ils doivent être libres d'aller là où il y a des malades pour sauver les vies humaines.
5: Dans un point presse, le docteur Bien Kizinkiko, chef de la division provinciale de la santé du Nord Kivu, a indiqué que l'ancien centre de traitement et le centre d'isolement ont été rouverts. Des points d'eau ont été installés aux entrées de la ville pour permettre aux voyageurs de se laver les mains.
3: Et on rappelle que la transmission du virus peut se faire de manière directe via le sang ou les liquides biologiques, ou de manière indirecte via des objets ou des surfaces contaminées. Les personnes décédées restent hautement contagieuses pendant plusieurs jours. L'épidémie d'Ebola qui va s'inviter à n'en pas douter à l'Assemblée annuelle de l'OMS qui s'ouvre aujourd'hui à Genève, et ce après une année difficile pour l'organisation, fragilisée par le départ des États-Unis et en mars dernier par celui de l'Argentine.
4: Le multilatéralisme régulièrement remis en cause par les États-Unis.
3: Oui, l'OMS n'est pas le seul exemple. UNICEF, OMC et même G7. L'an dernier, Donald Trump avait quitté prématurément ce sommet du G7 sur fond de désaccord sur l'Iran. C'est dans ce contexte que s'ouvre aujourd'hui une réunion du G7 Finance à Paris, réunion des ministres de l'économie allemand, britannique, canadien, français, italien, japonais et américain. Les États-Unis seront bien représentés aujourd'hui et les sujets de désaccord entre les pays sont nombreux, Nathanaël Vitran.
8: Des partenaires historiques qui étaient d'accord sur tout le sont de moins en moins, y compris sur des sujets essentiels comme le commerce international. Roland Lescure, le ministre français de l'économie qui présidera cette réunion à Bercy, plante le décor. Dans ces conditions, on pourrait se demander si le G7 a encore de l'intérêt. Nous sommes convaincus qu'il a plus d'intérêt que jamais. Voilà en quelques mots la position française résumée. Le ministre obligé de préciser que oui, les Américains Ukrainiens seront bien présents. Preuve que cela n'avait rien d'une évidence. Les discussions s'annoncent compliquées. Les Européens n'ont toujours pas digéré de se voir imposer de nouveaux droits de douane par l'administration Trump. Il sera aussi question des conséquences de la guerre au Moyen-Orient sur l'économie mondiale. Nous avons une appréciation un peu différente de la situation, résume Bercy dans un bel euphémisme. La France entend donc se concentrer sur de possibles points de consensus, comme la nécessité de développer des filières alternatives à la Chine pour les approvisionnements en minéraux critiques, ou encore la lutte contre le financement du terrorisme qui fera l'objet d'une réunion élargie ce mardi.
3: Nathanaël Vitran.
4: Le Moyen-Orient toujours en proie à la guerre malgré les cessez-le-feu.
3: D'abord à Gaza où des frappes israéliennes, au moins 5 Palestiniens tués hier dans ces frappes en dépit de la trêve avec le Hamas. Et puis au Liban, de nouvelles frappes israéliennes ont tué 7 personnes hier, dont un chef du djihad islamique palestinien. Il a été tué dans l'Est par un tir de missile israélien visant un appartement en périphérie de Baalbek. C'est ce qu'annonce l'agence de presse officielle libanaise, alors que le Hezbollah a multiplié ses attaques sur le champ de bataille libanais et dans le nord d'Israël. Correspondance, Paul Khalifé.
9: Au dernier jour de la trêve renouvelée pour 45 jours, l'armée israélienne a élargi dimanche le champ de ses opérations et a intensifié ses frappes dans plusieurs régions libanaises. Les avions, les drones et l'artillerie ont pilonné sans relâche tout au long de la journée de dimanche une trentaine de localités au nord du fleuve Litani et dans le sud de la plaine de la Beka dans l'est du Liban. L'armée israélienne poursuit sa politique visant à vider le sud de sa population en ordonnant aux habitants de 9 villages d'évacuer leurs maisons. 4 des villages concernés sont situés dans le district de Saïda, jusque-là relativement épargnés par les séquelles de la guerre. L'ordre d'évacuation a englobé des localités mixtes habitées par des chiites et des chrétiens et qui accueillaient à l'origine des déplacés du sud du Litani. Des centaines de familles ont fui précipitamment leurs maisons, n'emportant que quelques vêtements et des effets personnels. L'armée israélienne a par ailleurs tenté une percée vers le nord de Litani pour la deuxième fois en une semaine. Plusieurs soldats ont été blessés dans cette tentative d'incursion qui s'est produite dans le secteur central du sud Liban. Paul Khalifé, Beyrouth, RFI.
4: Et puis Jeanne, c'est un chiffre qui n'a jamais été aussi élevé depuis 1981.
3: Le nombre d'exécutions recensées dans le monde l'an dernier, selon un rapport d'Amnesty International, 2707 exécutions. À elle seule, l'Iran représente 80%. Et on en parle juste après le journal, André Hanin.
4: C'est un nouveau geste d'apaisement entre Paris et Alger. Et
3: Gérald Darmanin, le ministre français de la Justice, est en Algérie aujourd'hui pour parler notamment coopération judiciaire. Il devrait être question de la DZ Mafia, cartel d'organisation criminelle autour du trafic de drogue originaire de la ville de Marseille. La justice française a formulé une dizaine de demandes d'entraide judiciaire visant des dirigeants de ce réseau réfugiés de l'autre côté de la Méditerranée. Et justement, lui est considéré comme l'un des chefs du clan Yoda, les rivaux de la DZ Mafia. Il a été interpellé au Maroc. Félix Benghi est jugé à partir d'aujourd'hui à Marseille. Les détails avec Baptiste Coulon.
10: C'est la première fois qu'il se retrouve face au juge depuis son retour forcé en France. Arrêté au Maroc en 2024, extradé l'année suivante, Félix Benghi était depuis en détention provisoire. Le Maroc, c'était sa base arrière, celle d'où il gérait ses affaires marseillaises, notamment les importations de cannabis et de cocaïne. C'est d'ailleurs pour trafic de stupéfiants, blanchiment d'argent et association de malfaiteurs qu'il va devoir s'expliquer. Pour le ministère public, Félix Benghi est bien le chef incontestable du clan Yoda, ou plutôt de ce qu'il en reste, car le groupe est affaibli depuis la guerre sanglante qui l'a opposé à la DZ Mafia en 2023. 49 morts cette année-là, des meurtres ultra-violents commis par des tueurs à gages recrutés par les deux groupes criminels. Félix Benghi lui-même échappe à une tentative d'assassinat en Espagne fomentée par les petites mains de la DZ et ferait aujourd'hui encore l'objet de menaces. Raison pour laquelle un important dispositif de sécurité sera déployé autour du tribunal de Marseille jusqu'à la fin du procès le 5 juin prochain.
3: Et 19 autres prévenus suspectés d'appartenir à ce clan Yoda sont jugés à partir d'aujourd'hui.
4: Direction Cannes, dans le sud de la France, Jeanne, où se tient le festival de cinéma avec une polémique qui secoue très sérieusement le milieu du cinéma français.
3: Et 6 jours après la parution d'une tribune anti-Bolloré dans le cinéma, le patron de Canal+ a réagi hier. Bonjour Sophie Torlotin.
11: Bonjour Jeanne, bonjour à tous.
3: Et le patron de Canal+ qui affirme que son groupe ne travaillera plus avec les quelques 600 professionnels du cinéma signataires de ce texte. Oui, la tribune, rendue publique le jour de l'ouverture du festival, n'avait jusqu'à présent pas provoqué plus de réactions. Intitulée « Zappon Bolloré » et signée par des cinéastes et comédiens en vue comme Juliette Binoche, Swann Harlow ou encore Adèle Haenel, le texte dénonce, je cite, « l'emprise grandissante de l'extrême droite dans le cinéma par l'intermédiaire du milliardaire conservateur, en cause notamment la volonté de Canal+, premier financeur du cinéma français, de s'emparer de la totalité du capital du réseau de salle de cinéma UGC. Sophie Torlotin en direct avec nous de Cannes et à l'instant la réaction du président du Centre National du Cinéma en France qui dit regretter la réaction du patron de Canal+. Rapprocher la religion de la politique, c'est ce que prône le milliardaire d'extrême droite Vincent Bolloré, c'est ce que prône aussi les MAGA, le mouvement de Donald Trump. Aux États-Unis, hier avait lieu une sorte de marathon de prières conservateurs sur place. L'initiative est intitulée Rededicate de 250 en référence au 250e anniversaire de la déclaration d'indépendance américaine. Au programme, prêches, sermons, discours de plusieurs cadres de l'appareil d'État et messages vidéo de Donald Trump lisant une prière, manière de lier autant que possible donc le christianisme à l'avenir des États-Unis. Vincent Souriau.
12: Il y a ceux qui écoutent les sermons en transe, les bras écartés. Il y a les casquettes MAGA qu'on ne voit pas si souvent à Washington. Et il y a Paul Firth, sa femme vient de lui acheter le t-shirt des 250 ans de l'Amérique, 1776-2026.
13: En surface, c'est juste un anniversaire. Bon anniversaire aux États-Unis. Mais le sens profond, c'est que Dieu guide notre nation depuis 250 ans. C'est ça ce que veut dire mon t-shirt.
14: That's what my shirt is.
12: À chaque fois qu'on lui pose une question, il en appelle à Dieu.
14: Oh Lord, help me.
12: Et il trouve tout à fait normal que Donald Trump et ses ministres en fassent de même à la Maison-Blanche.
13: Je trouve ça formidable qu'un dirigeant se dise « J'ai envie d'avoir quelqu'un près de moi capable d'entendre le cœur de Dieu et capable de transmettre la sagesse et la stratégie venue du ciel. » Ça peut juste être « Attends, reste tranquille, ne réagis pas. » Je pense que c'est fantastique que ce soit juste là, à la Maison-Blanche. Et il y a aussi les membres de son gouvernement qui sont extrêmement dévoués au Seigneur et qui écoutent ce que Dieu veut faire de leur poste.
12: Un seul bémol, lorsque Donald Trump publie des photos de lui drapé en Jésus, ça, Paul Firth ne l'a pas très bien pris.
13: Pas bien, non. Ce n'est pas Dieu, ce n'est pas une divinité. Je ne prêche pas pour Donald Trump, je prêche pour Jésus. Il y a bien sûr certaines choses qu'il poste ou qu'il dit qui sont décevantes. Mais néanmoins, je prie pour lui et je le bénis.
12: Et s'il y a bien une chose de sacrée aux États-Unis, dit-il, c'est la liberté de religion. Vincent Souriau, Washington RFI.
3: Washington, où il est 8h12 ici à Paris. Tout de suite, Andréane Mélard.
4: Merci Jeanne Bartoli, ce journal à retrouver bien sûr sur notre application RFI Pure Radio à Paris. Il est 8h13, prochain journal dans 20 minutes. On parle de l'épidémie d'Ebola en RDC et en Ouganda et de l'importance des gestes barrières. MSF nous le redit à 8h30. D'abord dans 5 minutes, notre invitée, la secrétaire générale d'Amnesty International, Agnès Calamard, répond aux questions d'Arnaud Pontus à 8h20. Et d'abord tout de suite, c'est le journal des sports. Antoine Grenier, on parle de football et de la Ligue 1 qui a rendu son verdict.
15: 9 matchs en simultané pour une course à l'Europe endiablée. Dernière journée du championnat de France. Spectaculaire, 26 buts au total et des résultats inattendus comme la victoire d'Auxerre 2-0 face à Lille au stade Pierre-Mauroy. Les Lillois terminent quand même 3e et se qualifient directement pour la Ligue des Champions. Tout le monde ressort donc gagnant de cette confrontation. C'est en tout cas comme ça que le voit le capitaine lillois Benjamin André.
16: C'est pas le match qu'on voulait faire, le scénario il est un peu bizarre, nous sentis un peu pris par l'enjeu, mais voilà, l'essentiel c'est qu'on soit troisième, on soit sur le podium, ça récompense toute une saison, faut pas s'arrêter à ce dernier match, donc voilà, c'est une récompense parce que on avait pas mal de retard fin janvier, début février. Donc voilà, on a cravaché. La Ligue des Champions, c'est ce que tout le monde veut jouer. On le voit comme c'est dur pour chaque équipe, pour chaque groupe. Donc voilà, de pouvoir l'accrocher directement et de finir sur le podium, c'est magnifique.
15: Benjamin André chez nos confrères de Ligue 1. Plus Lille accompagnera donc le Paris Saint-Germain et Lens en Ligue des Champions la saison prochaine. Lyon, battu par les Lensois 4-0, disputera lui le tour préliminaire. Marseille, vainqueur de Rennes 3-1, ira en Ligue Europa, envoyant les Bretons en Ligue Conférence. En bas de tableau, Nice, 16e après son nul 0-0 contre Metz, disputera les play-offs pour se maintenir en Ligue 1.
4: En Angleterre, avant-dernière journée de Première Ligue, sprint final haletant pour le titre.
15: Avec Arsenal sur le terrain ce lundi face à Burnley, le 19e. Des Gunners qui n'ont plus le droit à l'erreur, avec Manchester City sur leur talon à seulement 2 points. Arsenal-Burnley, coup d'envoi 19h, temps universel.
4: En basket, le verdict est tombé, Antoine. Le MVP de la saison de NBA a été désigné.
15: 3 finalistes pour le prix du meilleur joueur de la Ligue nord-américaine et le tenant du titre canadien Shai Gilgeous-Alexander conserve sa couronne devant le Serbe Nikola Jokic, déjà 4 fois titré, et Victor Wembanyama, premier français parmi les nominés.
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17: Salut Marion.
18: Bonjour.
17: Alors aujourd'hui, on a une question de Camille. La question c'est celle-ci. C'était quoi la devanture Astor au 1 de l'avenue de Bordeaux? Astor ou Astorg, je ne sais
18: Astorg,
17: pas comment ça se
18: oui,
17: dit.
18: Ici, on a plutôt tendance à tout prononcer. Je ne suis pas d'ici
17: oh
18: non plus,
17: là.
18: Mais au fur et à mesure, on apprend.
17: Très
18: donc
17: bien.
18: Oui, on va parler d'Astorg. Alors, en fait, la famille Astorg, puisque c'est le nom d'une famille, c'est une famille d'horlogers, bijoutiers. Depuis plusieurs générations, donc on avait en fait un magasin qui était donc en haut de l'avenue de Bordeaux, qui a fermé il n'y a pas très très longtemps. On pouvait encore voir des horloges. En fait, on a une devanture en bois et à côté, on avait une vitrine tout en verre, plus moderne, juste à côté. Donc, cette boutique-là a fermé. Mais la dernière génération, c'est celle de Jérôme Astorg, dont on trouve un commerce de montres rue du Toit.
17: Ça veut dire que ça existe toujours?
18: Toujours, tout à fait. La famille, en tout cas, la transmission de ce métier d'horloger, en fait, ne s'est pas encore arrêtée. Voilà.
17: C'est trop bien, vraiment. Je trouve ça fou. Eh bien, merci de nous avoir appris ça aujourd'hui, Marion.
18: Avec plaisir.

C'est l'heure du point météo sur Radio Temps Rodez. Pour ce lundi 18 mai, eh bien, la journée sera frisquette hein, encore et le ciel capricieux avec une alternance de nuages et de soleil sur tout l'Aveyron. Côté température, on se réveille ce matin avec 7 degrés pour Sévrac-le-Château, 8 degrés pour Rodez et Salcuran et 9 degrés pour Espalion et Villefranche-de-Rouergue. Cet après-midi, un ciel nuageux encore avec quelques éclaircies, mais surtout du vent pour tout le monde en Aveyron. Côté Mercure, ça ne remonte qu'à peine puisque cet après-midi nous aurons 10 degrés pour Salcuran, 11 degrés pour Sévrac-le-Château, 12 degrés pour Rodez et Espalion et enfin 13 degrés pour Villefranche-de-Rouergue. Pour demain, le mardi 19 mai, eh bien, il y aura une petite amélioration en Aveyron puisque le vent tombera et si le ciel restera globalement nuageux, le soleil sera de plus en plus présent. Pour demain matin, les températures restent plutôt fraîches avec 6 degrés au réveil pour Rodez, Espalion et Sévrac-le-Château et 8 degrés pour Salcuran et Villefranche-de-Rouergue. Demain après-midi, un ciel nuageux qui perdurera et un mercure qui remontera progressivement avec 15 degrés pour Salcuran, 16 degrés pour Sévrac-le-Château, 18 degrés pour Rodez et Espalion et 19 degrés pour Villefranche-de-Rouergue. Gardez bien sous le coude vos pulls et vos manteaux et réchauffez-vous à l'écoute du 107 FM.

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0: C'était La fille que j'aime de Nelik. 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Et il est 8h30, c'est donc l'heure de votre second agenda culturel de la matinée. Alors pour ce lundi 18 mai, qu'y a-t-il à faire à Rodez et aux alentours? Eh bien, comme tous les lundis, le Centre Social de Rodez vous propose une activité du fil et du café cet après-midi de 14h à 16h. Et aujourd'hui, la thématique, c'est création de cartes à semer. Pour participer à cet atelier gratuit, inscrivez-vous auprès d'Agnès ou de Ludivine au Centre Social de Rodez, rue Louis Dos, par téléphone au 05 65 42 10 29. Et puis pour ce mardi 19 mai, qu'y a-t-il à faire? Eh bien, rendez-vous le soir à 18h30, car c'est ciné-surprise à la médiathèque de Luc La Primaube, située aux deux places du Ségala, à Luc. Vous y trouverez une projection pour les enfants dès 4 ans. C'est une projection gratuite, pleine de surprises et de pop-corn. La soirée est donc gratuite, je l'ai dit, mais sur réservation auprès de vos bibliothécaires préférés, par téléphone au 05 65 71 99 67, ou bien par mail à médiathèque@luc-la-primaube.fr. La séance projection pour les enfants dès 4 ans, c'est donc ce mardi soir à 18h30 à la médiathèque de Luc La Primaube. Très bonne matinée sur Radio Temps Rodez. Votre matinale continue puisque à 8h40, eh bien vous avez votre interview quotidienne. À 8h50, c'est Cultive-toi, la culture en bas de chez toi avec les acteurs culturels de l'agglomération de Rodez. Et enfin, on se retrouve vous et moi dès 9h pour votre émission en direct. Et oui, c'est Refait ta prog. C'est le moment où vous choisissez des musiques que je diffuse en direct. En attendant tout ça, je vous laisse avec la chanson Stuck in my head de Arcade Fire. Très bonne écoute sur Radio Temps Rodez.
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0: L'interview d'aujourd'hui avec Sandra. Sandra, elle est référente famille au centre social de Rodez. Elle vient aujourd'hui nous parler des nombreuses activités prévues pour le mois de mai. Bonjour Sandra.
1: Bonjour.
0: Alors justement, qu'est-il au programme pour ce mois de mai pour les petits mais aussi pour les grands?
1: Oui, donc tous les mercredis après-midi, parents et enfants, donc vous êtes invités à venir au centre social. Sur les prochains mercredis après-midi, donc on va faire du play maïs et des constructions à base de maïs et d'eau. Ensuite, le 20 mai, donc on va créer des cartes abeilles en forme de cœur. Et pour le dernier mercredi du mois, il y aura des grands jeux d'extérieur sur l'esplanade. Donc c'est des temps à partager parents et enfants. C'est gratuit et sans inscription. Et donc vous venez à l'heure que vous voulez, vous restez le temps que vous voulez. Et pour les tout petits, donc ça se passe les vendredis matin. Donc là, nous avons de la chance d'accueillir deux intervenants extérieurs. Donc le vendredi 29 mai, il y a des massages bébés avec Nathalie Roch, où elle va du coup présenter un petit peu l'environnement du massage pour le bébé, à quelle température la pièce doit être, les différents types de peau de bébé, à quel moment de la journée il est plus essentiel de réaliser des massages. Donc là, en revanche, on conseille de s'inscrire puisque c'est de 10h à 11h30. Et pour le vendredi 29 mai, donc il y a Anthony de l'UFOLEP qui viendra faire du baby sport. Donc toujours pareil, parents et enfants, et c'est gratuit. Voilà, ensuite pour les adultes cette fois-ci, le mardi 26 mai, on accueille le centre social de Carmo. Et on leur propose de découvrir les spécialités aveyronnaises. Donc, on va cuisiner de l'aligot et de la saucisse. Du coup, pour tous les adultes qui souhaitent se joindre à nous pour réaliser cette préparation et donc manger et déguster ces plats avec les adultes du centre social de Carmo. Donc, on demande 1 euro. Et c'est mieux de s'inscrire pour qu'on puisse faire la liste des courses.
0: Ça donne déjà l'eau à la bouche.
1: Voilà.
0: Ça donne déjà envie. Tous ces rendez-vous donc, qui sont destinés aux parents et à leurs enfants, donc comment ça se passe pour le centre social? Est-ce qu'il faut être adhérent au centre pour pouvoir venir faire ces activités-là?
1: Non, pas spécialement. C'est vraiment ouvert à tout le monde, qu'on habite la ville de Rodez ou les alentours. Et c'est gratuit, vraiment, c'est sans inscription, à part vraiment pour le massage bébé où il est conseillé de s'inscrire. Mais si à la dernière minute, vous avez envie de tester les massages bébés, il n'y a pas de problème, on vous attend le 22 mai. Également le 5 juin et le 26 juin, pareil avec Nathalie Roch, qui est une professionnelle dans le domaine où vous pouvez vraiment profiter avec votre tout-petit. Un temps de convivialité.
0: Donc l'inscription n'est pas requise, à part bien sûr les activités que tu as citées, notamment celle du rendez-vous gourmand, j'imagine.
1: Tout à fait.
0: Et donc les tarifs, ils sont à hauteur de 1 euro,
1: oui.
0: pour le rendez-vous gourmand, par exemple?
1: Tout à fait, c'est exactement ça. On demande 1 euro voilà, de participation
0: symbolique.
1: Voilà.
0: Tout à fait. Et pour se renseigner?
1: Pas de souci, donc vous pouvez nous contacter par téléphone donc au 05 65 42 10 29. Et sinon, on actualise très régulièrement notre page Facebook Centre Social de Rodez et aussi Instagram. Faut pas hésiter, on est là, on répond à toutes les questions. On est une équipe au top.
0: Au top. Merci beaucoup Sandra. Merci pour l'annonce de toutes ces activités.
1: Merci beaucoup.
0: Avec
1: merci
0: plaisir.
1: À toi.
0: Avec plaisir. On rappelle que tu es référente famille au centre social de Rodez. Toutes les informations donc du centre social à retrouver également sur le 05 65 42 10 29.
1: Merci beaucoup.
0: Avec plaisir.

0: 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Bonne matinée.
1: Cultive-toi la culture en bas de chez toi. Quoi de mieux que les actrices et les acteurs de la culture locale pour nous parler de l'agenda culturel de cette semaine. Aujourd'hui, on reçoit Flora et Justine du Club de Rodez. Coucou à TLTD.
2: Salut.
1: Mathilde et Amaury, coucou à tous les deux.
3: Coucou. Salut.
1: Et Lisea, notre servici, qui remplace Robin pour les actus de la baleine et du krill, Domaine Château. Salut Liséane.
4: Bonjour.
1: Alors, on commence cette semaine directement avec jeudi 21 mai, où il y a une restitution pour le chant à l'AMJC de Rodez, et c'est à 20h30.
4: Exactement. Donc on vous invite à venir nombreux et nombreux pour assister à la restitution. Donc c'est la restitution du travail qu'ils ont accompli toute l'année. Donc vous avez du chant individuel et aussi du chant choral, donc collectif. C'est une participation libre, donc vous mettez ce que vous voulez. Donc voilà, on vous invite à passer un bon moment à la MJC de Rodez, tout simplement.
1: Et j'imagine que c'est l'une des dernières activités culturelles de la MJC, ou vous avez encore...
4: On a plusieurs restitutions qui vous attendent, du 21 mai au 13 juin, et c'est participation libre à chaque fois, sauf pour la comédie musicale où il y a un tarif imposé.
1: Ah, c'est chouette ça, donc pas mal d'actu à venir, donc sur tout le mois de mai et tout le mois de juin.
4: Exactement.
1: Très bien. Et on part vendredi 22 mai, c'est la dernière actu avec toi, Liséane, qui remplace Robin, pour les imprototypes qui reviennent ce 22 mai.
5: Et oui, c'est ça, à 20h30, les imprototypes proposent un spectacle de théâtre d'improvisation dans la salle du théâtre La Baleine en partenariat avec la MJC Donnet-le-Château. Les comédiens inventent des scènes sur le moment pour faire rire, émouvoir et surprendre le public. Chaque représentation est unique, le spectacle est gratuit, tout public et bien sûr sans inscription.
1: Merci beaucoup Liséane, plus d'infos sur la-baleine.eu. Cultive-toi, c'est déjà terminé. Si vous voulez plus d'informations, rendez-vous sur les sites des structures mjcrodez.fr, leclubrodez.com, la-baleine.eu, mjc-onet.com et mjclp.fr. Retrouvez Cultive-toi sur le SoundCloud de la radio et sur radiotemps.com. À la semaine prochaine.
5: Salut.

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2: Vous venez d'entendre Don't Let the Sun Go Down on Me de George Michael et de Elton John, bien évidemment. Et il est 9h, c'est l'heure de Refait ta prog. Nous sommes le lundi 18 mai et c'est le retour de Refait ta prog pour toute cette semaine de 9h à 10h, du lundi jusqu'au vendredi. C'est votre heure de liberté musicale où vous m'envoyez des chansons à moi, Cécile, pendant toute la semaine et je les passe en direct. Comme thématique, je ne sais pas si vous le savez, mais on vous propose des thématiques différentes chaque semaine, et cette semaine la thématique c'est j'ai choisi de vous proposer de me passer des musiques pour se révolter, voilà, des musiques pour ne pas se laisser faire, des musiques de bagarre, des musiques voilà, on ne se laisse pas faire. Bon, voilà, vous faites ce que vous voulez, vous n'êtes pas obligé de la suivre, mais c'est une proposition pour la thématique de cette semaine. On commence tout de suite cette thématique car j'ai l'impression que ce thème vous a quand même un petit peu inspiré. On commence avec Armel. Alors Armel, pour être très honnête, c'est un titre qui nous vient d'avant la proposition de notre thématique. Donc ça ne compte pas, mais c'est rigolo puisque son titre c'est What is Love de Hadaway. On s'écoute ça tout de suite, un bon classico de chez Classico de la part d'Armel sur le 107 FM. 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

0: What is love de Hadaway, j'espère que vous avez bien remué votre boutique, que vous avez bien dansé sur ce titre proposé par Armel pour nous réveiller en ce lundi matin gris et pluvieux. Merci beaucoup Armel, ça fait toujours plaisir. On continue avec un titre de Lucille, une chanson anarcho-romantique, nous dit-elle. Bah oui, parce qu'elle nous propose du Jean Ferrat avec le titre En groupe, en ligne, en procession. On s'écoute ça tout de suite sur le 107 FM.
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1: En groupe, en ligne, en procession, un titre proposé par Lucille pour qui nous propose une chanson anarcho-romantique par Jean Ferrat. Bien évidemment, un bon classique là aussi du Jean Ferrat. Ça fait toujours plaisir à entendre et surtout à écouter ou à lire tout simplement. Merci beaucoup Lucille. On continue là aussi avec un autre titre un peu énervé, voire même beaucoup plus énervé, puisqu'il s'agit de Porcherie des Berruriers Noirs. Mais évidemment, allons-y, c'est Colimaçon du Calvin Ball Consortium qui nous propose ce titre. On s'écoute ça tout de suite sur Radio Temps Rodez, bien évidemment.
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Porcherie des Berruriers Noirs, évidemment, un titre proposé par Colly Masson. Merci beaucoup, Colly Masson, pour ce titre. Effectivement, pour ce titre contestataire, ce titre pourrait être un petit peu énervé. Voilà, il est 9h12, c'est l'heure du point concours de cette semaine. Alors, très clairement, le point concours de cette semaine sur les réseaux sociaux de Radio Temps-Rodez n'a pas encore été lancé, car nous sommes lundi et il est 9h12. Et voilà, on ne peut pas tout faire, hein, ça va venir dans la journée. 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On continue ce refait à prog, car il est 9h15 et c'est l'heure d'écouter le titre de Régis qui souhaite écouter Moussolo, de Salif Keita. On s'écoute ça tout de suite de la part de Régis sur le 107 FM, radiotemps.com, sur Radio Temps Rodez.

Soulou de Salif Keïta, un titre proposé par Régis, tout en douceur. Merci beaucoup Régis. On continue avec un autre titre qui va être beaucoup plus compliqué à prononcer pour moi, ma pauvre animatrice. C'est Utsukushiki Gotatsu no Paris de Chitose Hajime. C'est une chanteuse japonaise et c'est un titre qui nous vient de Zali. Zali qui nous explique, qui nous raconte un petit peu toute l'histoire de cette chanson. Et oui, Utsukushiki Gotatsu no Paris, c'est une reprise d'une chanson révolutionnaire de mai 68 en japonais. Ça veut dire, le titre veut dire « Ah, le joli mois de mai à Paris ». Et apparemment, la chanteuse, donc Chitose Hajime, c'est une chanteuse qui vient d'une région reculée du Japon, ce qui lui donne un accent et un dialecte à la fois charmant et bizarre quand on est japonais de Tokyo. Merci beaucoup Zali, je ne sais pas si vous êtes japonais de Tokyo, je ne sais pas si vous allez vous rendre compte un petit peu des subtilités du dialecte de cette chanteuse. En tout cas, on va s'écouter tout de suite son titre sur Radio Temps Rodez. Merci Zali.

Utsukushiki Gokatsu no Paris. Vous avez vu, je me suis améliorée. Hein. C'était de la chanteuse Chitose Hajime, un titre qui nous vient tout droit d'une chanson révolutionnaire de mai 68 qui est traduite en japonais et vous l'avez entendu à la fin. Le titre, c'est Ah le joli mois de mai à Paris, mais en japonais. C'était très doux, merci beaucoup Zali. C'était à la fois doux et contestataire. Bravo à Zali et bravo à Chitose Hajime. On continue sur Refait ta prog. Il est 9h25 et c'est l'heure du point météo. Quel temps fait-il sur Rodez et aux alentours de Rodez? Et ben voilà, ce matin on s'est réveillé, on s'est réveillé avec un peu de frisquette, hein, comme d'habitude depuis pas mal de jours. Et oui, et la journée sera sous le signe de cette frisquette avec un ciel capricieux, avec une alternance de nuages et de soleil sur l'Aveyron. Côté température, ce matin, on s'est réveillé avec un 7 degrés pour Sévrac-le-Château, un 8 pour Rodez et Salcuran et un 9 pour Espalion et Villefranche-de-Rouergue. C'est pas tous les jours que Espalion et Villefranche ont la même température. Cet après-midi, un ciel nuageux toujours, hein, avec quelques éclaircies, mais surtout du vent pour tout le monde en Aveyron. Côté Mercure, ça ne remonte qu'à peine, puisque cet après-midi, nous aurons 10 degrés pour Salcuran, 11 pour Sévrac-le-Château, 12 degrés pour Rodez et Espalion, et enfin 13 degrés pour Villefranche-de-Rouergue. Gardez bien les pulls et les manteaux encore pour quelques jours, mais je vous rassure, les températures vont remonter d'ici la fin de semaine, et a priori, on aura un très beau et très ensoleillé, voire même très très chaud week-end. On va gagner 20 degrés en quelques jours, on va rien comprendre. C'est ça aussi, le réchauffement climatique et la dérégulation des températures et de la météo. Voilà. Il est 9h27. C'est l'heure de continuer ce Refait ta prog avec le titre de Célia. Célia qui a répondu à notre story sur Instagram.

Instagram, story que j'ai un petit peu postée en catastrophe ce matin. Pour et Célia souhaite voilà ce titre enfin cette thématique n'a pas trop inspiré Célia. Alors elle a trouvé ça, elle a trouvé Cosmo de Soprano. Ça marche toujours Célia. On est d'accord avec ça, on s'écoute ça tout de suite sur Radio Temps Rodez. Merci beaucoup Célia, Cosmo de Soprano sur le 107 FM bien évidemment.

Cosmo de Soprano, un titre proposé gracieusement par Célia qui n'était pas très inspirée par le thème. Mais si, c'est très bien ça pour à la fois faire la fête et à la fois, bah, je sais pas, se révolter, être un petit peu énervé, se motiver à ne pas se laisser faire. Ça marche très bien, merci beaucoup Célia. On continue avec là aussi un grand titre de la révolte puisque c'est Résiste de France Gall et c'est Grandir avec eux, un pseudonyme d'une personne qui a répondu à la story Instagram postée ce matin sur notre page Instagram. La page de la radio, on s'écoute ça tout de suite. Merci beaucoup Grandir avec eux pour là aussi ce classico qui fait toujours du bien. Résiste, France Gall sur RTR.

Résiste de France Gall sur Radio Temps Rodez, un titre proposé par Grandir avec eux, mais évidemment du France Gall pour être énervé, ça marche très bien, de la rage féministe, c'est ça qu'on veut. Il est 9h35, on continue ce Refait ta prog avec un autre titre bien énervé là encore, puisque c'est Career Opportunities par les Clash, bien évidemment, et c'est Oyo qui nous a proposé ce titre sur le 107 FM. Merci beaucoup Oyo, on s'écoute ça les Clash, allez, on s'énerve un peu.

Career Opportunity qui s'arrête d'un seul coup par les Clash, bien évidemment, un titre proposé par Oyo. Merci beaucoup Oyo pour ce titre qui nous a bien énervé. Allez, on se calme un petit peu parce que là il est 9h37 et c'est l'heure de l'actu culturel. Qu'y a-t-il à faire en ce lundi grisonnant de ce lundi 18 mai? Eh bien, il y a des activités gratuites au centre social, comme tous les lundis. Le centre social de Rodez vous propose des activités gratuites pour tous et pour toutes, toute la journée. Le lundi, qu'est-ce qu'on a cet après-midi? Ben, on a, comme tous les lundis, les activités du fil et du café où on se rencontre pour papoter en buvant un petit café entre habitants et habitantes de Rodez et alentours. C'est de 14 à 18h et aujourd'hui, la thématique, eh bien, c'est la création de cartes à semer. Et oui, qu'est-ce que c'est une carte à semer? Je ne sais pas. Et pour tout savoir, eh bien, rendez-vous cet après-midi de 16h au centre social de Rodez. C'est gratuit. Inscrivez-vous pourtant. Inscrivez-vous auprès d'Agnès ou de Ludivine, auprès donc du centre social de Rodez qui est situé rue Louis Dos, par téléphone au 05 65 42 10 29 et donc c'est gratuit. Et demain, qu'est-ce qu'on a demain pour les familles? Pour les familles, demain soir à 18h30 à la médiathèque de Luc La Primaube qui est située aux 2 places du Ségala à Luc, eh bien il y a fin d'après-midi ciné surprise pour les enfants dès 4 ans. Vous y trouverez une projection, donc pour les enfants ce sera une projection pleine de surprises et de pop-corn. La soirée est donc gratuite mais sur réservation auprès de vos bibliothécaires préférés, donc de la médiathèque de Luc La Primaube par téléphone au 05 65 71 99 67 ou bien directement par mail à médiathèque@luc-la-primaube.fr. Donc c'est une soirée fin d'après-midi projection gratuite bien évidemment et c'est donc demain soir à la médiathèque de Luc La Primaube. Allez, on continue sur Refait à Proc car ça y est, il est officiellement plein, j'ai assez de chansons à vous passer jusqu'à 10h. J'ai Rachel qui nous propose une chanson contestataire de la Martinique. Ah, ça c'est chouette, on n'en a pas tous les jours, donc on prend toujours. On va se l'écouter et je vais vous faire un petit topo sur cette chanson Février. Alors je vais pas clairement pas faire l'accent. Février 74 de Colo Barat. On s'écoute ça tout de suite sur Radio Temps Rodez. Merci infiniment Rachel pour ce titre.

février 74 de Colobar. C'est un titre que je suis malheureusement obligée d'arrêter au milieu car c'est un titre qui fait 8 minutes 51. C'est terrible, c'est terrible. Si vous le souhaitez, je la remettrai en entier demain. Voilà, là c'est juste que j'ai vraiment beaucoup de titres à passer. C'est une chanson donc envoyée par Rachel, une chanson contestataire de la Martinique. C'est une chanson, je vais vous expliquer un petit peu son histoire quand même, bien avant que n'éclate le scandale du chlordécone. Des ouvriers martiniquais ont déjà dénoncé l'empoisonnement des terres et des corps par les pesticides, mais aussi les conditions de travail des travailleurs et travailleuses dans notamment les champs de bananes et de canne à sucre. Du coup, ça a créé une grève énorme qui a bloqué toute l'île en 1974, et ça a également donné une manifestation le 14 février 1974 à Chalvé, et les gendarmes ont tiré sur la foule à balles réelles, tout simplement faisant 2 morts et de nombreux blessés. Ce sont des grèves et une manifestation sanglante qui a donné lieu à une véritable victoire sociale avec une augmentation des salaires des ouvriers et travailleurs. Par contre, aucune reconnaissance officielle de l'État ne viendra pour s'excuser de ce massacre qui a vraiment traumatisé les populations, dont le chanteur Colobarat, qui a décidé d'en faire une chanson, puisque à 16 ans il a fait partie des personnes qui ont vu les deux personnes décédées. Et il a été vraiment marqué par ce drame, il a décidé d'écrire ce titre. Et ce morceau, donc février 74, c'est un morceau qui s'impose aujourd'hui encore comme un hymne des luttes sociales en Martinique et en Guadeloupe, repris à chaque grande mobilisation. Donc merci beaucoup Rachel pour ce morceau d'histoire qui est important pour que tout le monde le sache. Si vous souhaitez en savoir plus, il y a un reporter qui a fait un excellent article gratuit et ouvert à tous et à toutes. Reporter, un jeu de mots entre reporter et la terre, reporter.net. Allez le lire, il s'appelle En Martinique, le 14 février 1974, l'État tué des ouvriers de la banane, pour tout savoir sur ce massacre. Merci beaucoup Rachel, on continue ce Refait ta prog avec un autre titre peut-être contestataire, puisqu'il s'agit de celui de Robin qui souhaite écouter Le Mélancolique de Kerry James. On s'écoute ça tout de suite sur Radio Temps Rodez. Merci Robin.

0: Le mélancolique par Kery James, un titre proposé par Robin. Merci beaucoup Robin pour ce titre. Effectivement très mélancolique mais très énervé aussi. Il est 9h51, c'est l'heure de récapituler un petit peu qu'est-ce qui s'est passé ce week-end. Alors pas tout parce que sinon on n'a pas terminé. Mais eh bien sachez, si vous ne l'avez pas suivi, sachez que la Magnéto du Rouergue, l'association le plus ancien du département de l'Aveyron, précurseur de la défense du patrimoine automobile. Donc c'est une association qui adore les vieilles voitures, les belles voitures anciennes. La Magnéto du Rouergue s'est déplacée ce dimanche sur la place du Bourg. Avant cette manifestation de belles voitures avait lieu sur la place de la Maison des Associations. Et donc ce dimanche, les amateuristes de belles voitures anciennes ont donc pu admirer plein de belles voitures de manière totalement gratuite. Et voilà, sachez que les prochaines Magnéto du Rouergue resteront a priori place du Bourg jusqu'à ce que la place devienne trop petite, bien évidemment. Donc les amateuristes de belles voitures anciennes ont donc rendez-vous tous les troisièmes dimanches du mois. Donc pour si vous l'avez raté pour ce dimanche, la prochaine c'est le 21 juin, dimanche 21 juin. Donc comment on va faire? Est-ce qu'il va y avoir des instruments entre les voitures? Est-ce que les voitures vont klaxonner en rythme? Je ne sais pas, mais faites de la musique et belles voitures anciennes risque d'être ensemble sur la même place. Eh bien, ma foi, pourquoi pas? Ça, c'est une information que vous pouvez lire dans l'édition du jour de Centre Presse. Voilà, on arrive doucement à la fin de ce Refait ta prog et j'ai encore des titres à vous passer. Je n'arriverai pas malheureusement à passer tout le monde, alors j'enchaîne avec le titre de Lisiane Lisiane qui était notre service civique qui a dû partir un peu plus tôt, mais pour signer un CDI. Donc ça, c'est chouette. Lisiane qui n'a pas été très inspirée pour cette thématique, mais qui souhaite du coup écouter ma direction de section d'assaut. Eh bien, ma foi, du rap. Incroyable, incroyable Lisiane. Qui l'eût cru? On s'écoute ça tout de suite, ma direction de section d'assaut de la part de Lisiane. Merci beaucoup Lisiane sur RTR.
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Ma direction de section d'assaut, un titre proposé par Lisiane. Merci infiniment Lisiane pour ce titre. Bah voilà, ce qui t'a pas forcément beaucoup inspiré, mais en tout cas, voilà, c'est quelque chose que tu as souhaité partager avec les auditoristes de RTR. Et ça, c'est précieux. Merci à toi pour ce partage. Il est 9h57, on arrive à la fin. Et oui, déjà, de ce refait à proc, c'est terrible. Je vais en profiter pour remercier toutes celles et tous ceux qui ont fait là encore une belle émission. Merci à Armel, à Lucille, à Colimaçon, à Régis, à Zali, à Célia, à Grandir avec eux, à Oyo, à Rachel, à Robin, à Lisiane et merci à Alam avec qui on clôturera ce refait à prog. Pour la suite du programme, eh bien rendez-vous à midi pour écouter le dernier épisode de Finta. Rendez-vous à 13h et à 17h pour RFI, votre journal international qui sera suivi à 17h13 par Cultive-toi, votre rendez-vous culturel avec les acteurs culturels du Python. Et puis ensuite à 17h30, c'est l'interview du jour avec Alam. À 18h, c'est RTR Écolo avec au micro Caroline Lefebvre qui va nous parler de toilettes écologiques. À 19h, c'est La Route du Rock. À 20h, c'est Borderline. À 21h, c'est Rhythm Reggae. Et enfin, à 23h, c'est Bang Your Head avec DJ Kenny Star. Je vous donne rendez-vous lundi. Je vous donne rendez-vous demain en fait. Donc mardi, même antenne, même heure sur Radio Temps Rodez. On clôture ce refait à prog avec Sympathique de Pink Martini de la part de Alam. Et oui, Alam, je ne veux pas travailler. Alam qui a du mal à revenir sur le chemin du travail après une semaine bien méritée de congé. Courage à toi, force à toi Alam. On s'écoute Sympathique pour te donner de la force à vous, à Alam et à vous toutes. Bonne journée et à demain.

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4: Elles ont défriché des chemins, ouvert des voies, porté une voix, en Aveyron et parfois bien au-delà. Toutes ont en commun ce territoire. À partir de la ruralité qui les a naturellement façonnées, le témoignage de ces pionnières contribue à penser le rapport à l'accomplissement des femmes à la campagne, au féminisme et à l'enclavement d'hier jusqu'à aujourd'hui. Et si la journaliste Annick Cogent compare le parcours des femmes à des courses d'obstacles, la ruralité en serait-il un de plus? C'est la question, en creux, à laquelle répondent les pionnières que j'ai invitées au micro de Finta. Après Marie-Thérèse Lacombe, Danielle Puech, Nicole Fage-Galtier, Danielle Destugue, Emmanuelle Gazelle, Sarah Singla et Josette Hart, qui se sont livrées dans la première saison des pionnières, je vous propose de compléter la collection. Aujourd'hui, avec Pauline Broca. Première gelée, la brume s'accroche encore aux pieds de vigne, sur les coteaux d'entrailles, littéralement entre les eaux, à la confluence de la Truyère et du Lot, vit Pauline Broca. Elle a posé ses valises ici il y a près de 5 ans, après avoir troqué son tablier de sommelière contre le sécateur de vigneronne. Moins de 5 ans et déjà une reconnaissance qui dépasse largement les frontières du département pour son vin nature sous l'AOP Entrailles-le-Fel. Son caractère, sa détermination et sa revanche sur la terre s'entendent dans sa voix. Être vigneronne, c'est signer, pour elle, un retour au monde agricole dans lequel elle a grandi et qu'elle s'était promis de ne jamais retrouver. Si l'appel de la terre a été plus fort, c'est parce qu'elle a trouvé, sur ce bout de terre nord-aveyronnaise, un terrain de jeu préservé de l'agriculture intensive, en phase avec sa volonté de travailler éco-logique. Comme toutes les pionnières de la collection de Finta, je lui ai demandé de commencer par cette phrase, à la manière d'Annick Cogent. Je ne serais pas arrivée là si...
5: Alors, je ne serais pas arrivée là si s'il n'y avait pas eu avant moi des générations et des générations de vignerons et de sans doute de vigneronnes un peu cachées qu'on ne voyait pas trop, qui croyaient en ces terroirs du Nord Aveyron. Pour la petite histoire, à l'époque où... Donc moi, j'ai un parcours de sommelière à la base. J'avais fait des études en sommellerie. Et dans le cadre de ces études-là, on doit apprendre toutes les AOP, toutes les appellations de France par cœur. Et connaître minimum des contraintes du cahier des charges et tout ça. Et je me souviens qu'à l'époque où on avait appris les vignobles du Sud-Ouest, on a abordé l'AOP Entrailles-le-Fel. Et j'avais été un peu fascinée déjà à l'époque de cette toute petite appellation sur à peine 20 hectares, quelques vignerons. Voilà, je trouvais ça assez assez fou. Moi, je voyais ça comme un vieux village gaulois résistant.
4: Est-ce qu'ils étaient que 4 vignerons à ce moment-là sur une vingtaine d'hectares ?
5: Il me semble qu'à l'époque, ils étaient que 4. Bon, aujourd'hui, on est 5, hein, c'est pas beaucoup plus, mais voilà. C'est aussi ce qui m'a incité à venir m'installer ici. À l'époque, j'étais en apprentissage chez Nicolas Carmarans et lui est vraiment passionné par l'histoire de la vigne dans ce territoire-là. Il m'a transmis beaucoup de petites anecdotes. On allait voir. Alors, ce qui est très plaisant ici l'hiver, c'est que quand toutes les feuilles des arbres tombent, on a un peu l'histoire du pays qui se révèle, quoi. Et donc on allait se balader, voir d'anciennes terrasses de vignes. À l'époque, tout était fait en ce qu'ils appellent les coultades. Donc c'est des terrasses en pierre sèche. Et on peut se balader dans la forêt et retrouver un peu des vestiges des anciennes cultures de la vigne. Ça, c'est quelque chose qui m'a énormément plu, quoi. L'idée d'arriver dans une région avec une culture de la vigne très forte, mais qui a pratiquement disparu. Et avec une vraie histoire de terroir.
4: Alors, c'est quand même l'occasion de dire qu'on est à Entrailles.
5: Oui.
4: Sur Truyère, donc vraiment à la confluence du Lot et de la Truyère. Comment tu le décris, toi, ce territoire que tu as choisi d'habiter ?
5: Alors pour moi, c'est une région, c'est un territoire qui est resté sauvage, tout en maintenant des pratiques culturales qui soient, on pourrait dire, encore paysannes, quoi. Bon, moi, j'avais vraiment à cœur de faire une viticulture qui soit saine et pérenne. Et mes meilleurs alliés là-dedans, c'est d'un côté la présence d'une biodiversité riche, quoi, et de renouer avec des pratiques culturales plus anciennes, mais aussi plus respectueuses de l'environnement et qui soient aussi tournées vers l'avenir. En fait, là, j'avais accès à un savoir qui n'était pas encore complètement disparu et en même temps sur un territoire assez préservé, quoi.
4: Parce que si on refait un petit brief alors de ton parcours, tu es originaire du Lot. Tu étais sommelière à Toulouse avant de faire un break et de te dire que tu avais envie de te former. Et c'est dans le cadre d'un stage dans ce parcours-là que tu as rencontré Nicolas Carmarens et donc que tu as connu cette appellation d'Entrailles-le-Fel.
5: Voilà, alors en fait, Nicolas Carmarens, moi je le connaissais à l'époque où j'étais caviste. Je travaillais avec ses vins, on avait déjà eu l'occasion de se rencontrer. À l'époque où j'étais caviste, je bourlinguais un peu les week-ends, j'allais souvent chez des vignerons, tout ça. Et j'aimais beaucoup venir en Aveyron. Je venais chez Nicolas, je venais chez Patrick et Joël Rolls à Conques. Mais à l'époque où j'ai arrêté de travailler et je me suis inscrite en BTS, je faisais au début, j'avais demandé à une vigneronne dans le sud des PO sur Banyuls de faire mon apprentissage là-bas. Et je suis quand même venue chez Nicolas faire un stage. En fait, j'allais chez plusieurs vignerons et le coin me plaisait beaucoup. Donc j'ai finalement demandé à Nico si je pouvais faire une partie de mon apprentissage aussi chez lui. Et en fait, je faisais les deux. Je profitais des décalages de saison pour travailler et dans le sud, dans les PO, et ici en Aveyron. Et en fait, j'ai rencontré, parce que Nicolas, lui, ses vignes ne sont pas sur l'AOP Entrailles-le-Fel, mais c'est en travaillant dans le coin qu'on faisait souvent des journées chez d'autres vignerons et tout ça. Et en rencontrant un peu tous les vignerons du coin, que j'ai découvert aussi cette dynamique-là qui avait été initiée. Des fois, ça tient à peu de personnes, quoi.
4: En deux mots, l'histoire de l'appellation, c'est quoi? Alors, il y a eu à un moment beaucoup de vignerons et ils se sont amenuis avec le temps ou...
5: À l'époque où il y avait beaucoup de vignes ici, les appellations n'existaient pas vraiment. Il y avait beaucoup de culture de la vigne avant la Seconde Guerre mondiale. Et c'est vraiment le. Ben, il y a eu deux choses, je pense, qui ont un peu signé la fin des vignes, en tout cas sur le Nord Aveyron. Ça a été l'exode rural et la politique agricole commune qui, à l'époque de la reconstruction, a incité énormément les paysans à arracher les vignes et à replanter. Bah, à l'époque, c'était beaucoup des sapins. En fait, c'est assez marrant, c'est un monsieur que j'ai rencontré à Camporiès, qui est passionné aussi, lui, de l'histoire de la vigne, qui m'expliquait que, en fait, autour de dans cette vallée là, entre la Truyère, la Selve et le Lot, pratiquement partout où on voit des petits carrés de sapins, en fait c'était de la vigne avant. Lors de la création de la PAC, il y a eu des primes à l'arrachage. On incitait beaucoup les paysans à replanter des sapins parce que les sapins ça pousse vite, ça aide à la reconstruction. Il fallait reconstruire le pays, quoi. Donc voilà, et ça a été un peu ce qui a fini d'achever la culture de la vigne dans le pays. Et puis après, le père de Jean-Marc Viguier, notamment, avec d'autres vignerons comme Monsieur Abeille ou Monsieur Avalon, qui ont fait toutes les démarches auprès de l'INAO pour recréer une appellation sur le territoire. Mais bon, à cette époque-là, il n'y avait plus beaucoup de vignes déjà, quoi. Mais par contre, ça a initié une valorisation du terroir et ça a fait aussi rendre visible une histoire, quoi. Parce que finalement, Ici, on sent, moi je suis très étonnée, j'ai été très étonnée au début quand je suis arrivée, quand on va au village, tous les anciens, tout ça, ils sont très intéressés par la vigne et ils connaissent. Tout le monde connaît un peu les gestes premiers de la vigne. Et c'est vrai qu'on va partout dans les églises, il y a des témoignages de la culture de la vigne. Mais finalement, c'est une culture qui a presque disparu, quoi. Alors qu'elle est restée ancrée dans les mémoires, je pense.
4: Et toi, à quel moment tu as eu envie de faire partie de cette histoire et de revenir à la terre finalement, parce que tu restes dans l'univers du vin, tu t'as pas fait un grand virage, mais quand même, tu fais le choix de mettre les mains dans la terre. Pourquoi?
5: Alors, ben moi, c'est un peu lié à mon histoire personnelle, familiale. Je suis originaire du milieu agricole. Mes parents étaient éleveurs dans le Lot. Bon, eux, ils ont fait faillite. J'étais assez jeune. Pour moi, je conservais cette idée que l'agriculture, c'était synonyme d'abord d'isolement et de précarité financière, sociale, voilà. Et finalement, au travers du monde du vin, et notamment aussi des vignerons qui sont engagés dans une autre forme de viticulture, ben, j'ai découvert aussi un autre univers où, beaucoup moins isolé, avec beaucoup d'entraide, un fonctionnement de réseau national aussi. Hein, aujourd'hui, voilà, je communique, j'échange avec plein de vignerons dans toute la France, on fait des formations ensemble, il y a une vraie dynamique, une vraie volonté d'essayer de chercher des nouveaux modes de culture qui soient plus pérennes et voilà, et ça, déjà ça a été une dynamique qui m'a beaucoup plu, puisque c'est une dynamique qui est quand même très tournée vers l'avenir et qui est très enrichissante intellectuellement. Et en même temps, c'est aussi un métier qui est ouvert vers plein d'autres métiers, beaucoup les métiers de bouche, mais pas que. Voilà, c'est un univers qui permet de rencontrer énormément de monde, de milieux très variés. Voilà, et en fait, moi, j'ai redécouvert un peu ça. J'ai redécouvert une facette de l'agriculture qui était pas celle que je connaissais, quoi. Et après, ben, je pense que quand on est né là-dedans, il y a une espèce de quelque chose qui est né en nous et qu'on a besoin de faire vivre à un moment donné.
4: Parce qu'il y a eu un moment où tu l'expliques déjà dans des portraits qui sont parus de toi, que c'était hors de question que tu reviennes à l'agriculture. Pour toi, c'était
5: Ah oui.
4: évident que tu allais en
5: Ah
4: sortir de
5: oui.
4: ce milieu-là et...
5: Ah oui, même à l'époque où où j'ai arrêté de travailler pour faire mon BTS, en fait, je ne faisais pas du tout un BTS dans l'optique de m'installer, je faisais un BTS dans l'optique de vraiment améliorer mes connaissances en vin. J'avais toujours été un peu frustrée de ne pas avoir pris le temps d'aller voir d'autres appellations, quoi. Quand on travaille dans la restauration, on n'a pas énormément de temps libre. Et le peu de temps que j'avais, enfin que je pouvais consacrer à mes déplacements dans d'autres vignobles, je trouvais que ça ne me suffisait pas pour aller vraiment découvrir d'autres choses et tout ça. Mais mon objectif, c'était une fois que j'avais fini ce petit parcours, de m'installer à Toulouse et d'ouvrir un bar à vin à Toulouse, quoi. C'était pas du tout. Et je dirais même qu'au début où je suis arrivée en Aveyron, je me souviens, Nicolas, lui, il m'incitait énormément à m'installer ici. Il me disait, mais ça, regarde, c'est tes prochaines vignes et tout ça. Et moi, je disais, non, non, jamais je viendrai m'installer dans un trou paumé comme ici, quoi. Mais après, il y a un attachement qui se crée au fur et à mesure des rencontres aussi. J'ai énormément apprécié l'accueil que j'ai reçu ici par les autres vignerons. À l'époque, j'étais vraiment tiraillée entre m'installer dans le sud, dans les PO, et m'installer ici, évidemment, dans le sud, la Méditerranée, les Pyrénées. Ça fait un peu plus rêver comme ça de prime abord, mais en fait, toutes les contraintes qu'il y avait là-bas, je me rendais compte que j'avais absolument pas envie de les vivre, quoi. Et puis qu'ici, je recevais un accueil qui était quand même vraiment chaleureux, puis qui a pris forme, quoi. Je veux dire, mes premières années d'installation. Bon, déjà, il y a eu ma rencontre avec Jean-Marc, qui a été quand même fondamentale. Il a vraiment fait en sorte que je puisse m'installer, que je puisse reprendre ses vignes, son domaine.
4: Jean-Marc Viguier.
5: Oui, tout à fait. Jean-Marc Viguier, qui est donc l'ancien propriétaire du domaine. Et voilà, ça c'est hyper précieux, hein. Et puis il y avait les voisins aussi, Pierrick et Laurent Mousset, voilà, Serge Broa, Frédéric Forveille. Enfin voilà, le métier est de base tellement difficile. Il y a tellement de contraintes et de détails à connaître pour mener une culture la plus juste possible, la plus adaptée à la vigne et son terroir. Moi, quand j'arrive ici, je connais pas le terroir. Je connais que ce qui est écrit, sur la pluviométrie du secteur, la géologie, les altitudes, les choses comme ça, mais pour vraiment avoir une appréciation fine dans les périodes de tension, il faut une connaissance beaucoup plus précise du terroir, quoi. Et ça, il n'y avait que en échangeant avec les autres vignerons que je pouvais l'apprendre, quoi. Ou alors, sinon, on l'apprend au détriment de ses propres actes quand on fait des erreurs. Et bon, c'est compliqué de... C'est un apprentissage qui est très formateur aussi, mais si on peut se l'épargner, c'est bien, quoi. Tous ces échanges-là, ils ont été hyper précieux pour moi pour réussir à mener une vigne ici, quoi. C'est quand même des terroirs particuliers. De toute façon, ça, c'est le jeu de l'agriculture. Si on n'est pas, si on n'a pas des pratiques qui sont les plus précises par rapport à la nature des parcelles, la nature des terroirs, on fonce dans le mur, quoi.
4: Moi, c'est ce que je trouve passionnant dans ton parcours, c'est que ton installation date de l'année 2018-2019, à cheval sur ces deux années-là,
5: c'est
4: donc
5: ça.
4: C'est quand même très récent.
5: Oui.
4: Tu t'es fait un nom qui dépasse largement les frontières de l'Aveyron aujourd'hui. Pour la petite anecdote, on m'a parlé de toi à Nantes le mois dernier, une journaliste spécialisée dans le vin qui me dit « L'Aveyron est vraiment marqué sur la carte de France comme un département prometteur en termes de vin nature et en biodynamie ». Et ton nom ressort assez rapidement. Donc, dans un métier qui nécessite énormément de temps pour connaître son terroir, beaucoup d'expérimentation, comme dans toute l'agriculture, où il faut des saisonnalités entières pour tirer les enseignements de ses actes.
5: C'est ça.
4: Toi, tu as quand même été assez vite, ou pas, je ne sais pas. En tout cas, moi, c'est ce qui m'interpelle dans ton parcours.
5: Ouais, bon, après, je trouve que j'ai encore beaucoup trop de choses à... Enfin, j'ai encore... Pour moi, ça va jamais assez vite, quoi. Mais je pense aussi que ce qui a fait, par exemple, que ça a fonctionné pour moi, c'est... Bon, moi, on va dire que dès le début où je me suis installée, bon, sur les acteurs locaux, ça a été un peu frileux au début. Ça n'a pas été très facile. Je bénéficiais aussi de mon ancien parcours de caviste et de sommelière, donc je me suis de suite tournée vers l'extérieur, quoi. De suite, je suis allée voir des cavistes dans d'autres villes, faire des salons professionnels et tout ça, mais aussi parce que ça avait un sens pour moi de faire connaître ce territoire-là, quoi. C'est ce que j'aime dans le vin. Et c'est ce qui a du sens dans le fait de venir s'installer dans un coin comme le Nord Aveyron. Parce que j'ai vraiment envie que, petit à petit, partout en France et même ailleurs, le Nord Aveyron soit aussi synonyme de vin de qualité et d'une histoire viticole réelle. J'essaie de faire comprendre aux gens qu'on ne fait pas que de l'aligot et voilà, et qu'il y a une vraie histoire, quoi. Parce que un terroir de qualité, c'est pas que le sol qui nous donne quelque chose de magique et sur lequel on va faire du bon vin. C'est aussi toute l'histoire des vignobles de France, elle s'est construite sur plusieurs générations. Et ça a été d'abord des personnes qui ont compris que là, on pouvait bien implanter de la vigne. Et puis, ça a été des personnes qui ont travaillé ces sols, qui ont travaillé ces terroirs, qui ont mis en place des pratiques pour valoriser, pour optimiser ces terroirs-là. Et nous, quand on arrive en tant que vigneron, on n'arrive pas sur une espèce de substrat neutre d'histoire. La notion de terroir, elle englobe le sol, le climat, le cépage, mais elle intègre aussi les actes humains. Et ce que j'ai découvert en arrivant ici, c'est que ce travail-là avait été fait, mais qu'il a disparu. Pour moi, c'est très important d'aller essayer de transmettre ça. Alors, verbalement, quand je vais voir des clients, quand je vais dans des salons et tout ça, mais aussi au travers de mes vins. Voilà. Mais c'est en lien aussi avec ma vision des vins. J'ai toujours eu... Moi, je suis arrivée au vin parce que... Ou plutôt, je suis arrivée au vin par goût, parce que j'aimais ça. On a toujours bu du vin dans ma famille. J'ai très petite... Et même encore aujourd'hui, on fait goûter ou sentir le vin aux enfants. Enfin, voilà, c'est bon, de manière tout à fait respectable. Mais voilà, et j'ai grandi dans cette culture-là. Mais par contre, je suis arrivée au vin nature en partie parce qu'à un moment, j'ai compris qu'il n'y avait que comme ça qu'on pouvait restituer un terroir. Et la magie du vin, c'est quand même d'arriver à faire sentir par le goût, par les papilles, par les odeurs et par les émotions un morceau de terroir. Moi, ce que j'ai envie, c'est que quand les gens boivent mes vins, puissent avoir un peu la même émotion que celle que j'ai le matin quand j'arrive à une parcelle et que je suis au milieu d'une vallée, qu'il y a les brumes qui se lèvent et que ça fait des paysages absolument magnifiques. C'est ça qui doit transparaître dans les vins. Et ça, c'est le terroir. Pour le restituer, il faut... Bon, là, je m'égare un petit peu, mais il faut... C'est hyper important d'abord de le comprendre et ensuite d'avoir des pratiques, autant à la vigne qu'à la cave, qui permettent de restituer ça. À la vigne, évidemment, ce sont des pratiques... Les plus respectueuses de l'environnement, puisque c'est cet environnement-là qui va faire le terroir. Et à la cave, d'avoir des pratiques qui soient les plus épurées possibles pour ne pas le dénaturer, quoi.

0: d'un objectif. C'est-à-dire que quand je ne suis pas arrivée ici au domaine en me disant, tiens, je vais faire des vins un peu comme ça, je vais faire des vins un peu comme ça, ou voilà. J'ai goûté d'abord les vins de Jean-Marc pour essayer de cerner voilà, les différentes parcelles, etc. Puis après, il y a toute une sensibilité autour de... sur les parcelles. Au fur et à mesure, on les rencontre, on les connaît, ben on sait si voilà, elles peuvent aller un peu plus loin en termes de maturité sur les raisins. Il y a la nature des sols en eux-mêmes et tout ça. Et puis après, à la cave, on essaye de s'adapter en fonction du vin, de ce que nous dit les vins, quoi. J'ai certaines parcelles où, bon, ben, voilà, je sais qu'elles donnent des raisins plutôt, alors plutôt très fruités, plutôt légers. Voilà, sur les parcelles que j'ai sur des sols de sable, c'est des sols qui vont être très intéressants à travailler sur l'acidité, par exemple. Donc, à faire des vins qui ont beaucoup de fraîcheur, qui vont... Voilà, et puis d'autres où il y a des orientations et des natures de sol qui seront plus aptes à faire des vins plus concentrés, avec plus de fond. Donc là, on va essayer ben, petit à petit d'adapter les vinifications en fonction. Et voilà, ça va être sur le type de macération, le type d'élevage, la durée de l'élevage. Après, tout ça, c'est des petites cuisines, quoi. Mais voilà, c'était...
1: Comment tu le définis le vin nature, si tu devais l'expliquer en une phrase?
0: En une phrase, je pourrais pas. On est tellement tous pas d'accord sur les choses. Ça fait des dizaines d'années que des vignerons bien mieux placés que moi n'arrivent même pas à être d'accord entre eux. C'est très compliqué. Ben pour moi, voilà, je vais en revenir à ce que doit être le vin. Finalement, le mieux ce serait qu'on arrive à s'affranchir de ce terme nature, parce que préférerais plus qu'on parle des vins technologiques finalement que des vins nature, parce que définir ce que c'est que le vin nature. Bon, déjà, il y a une notion fondamentale, c'est les levures, quoi. Les levures, c'est ce qui fait les levures, c'est ces petits organismes qui travaillent pour nous dans les cuves et qui construisent toute l'aromatique et l'équilibre des vins. Donc à partir du moment où les levures que j'achète moi, ça va être les mêmes que mes collègues vignerons dans le Lot, dans l'Hérault ou dans la Loire, la notion de terroir, elle est quand même sacrément galvaudée, quoi. Là, en ce moment, a priori, on va enfin devoir être contraint d'afficher, enfin d'écrire sur les étiquettes des vins tous les intrants qu'il y a dedans. C'est-à-dire que le vin, jusqu'alors, c'était quand même un des seuls produits alimentaires qui n'était pas contraint de faire apparaître sur l'étiquette l'ensemble des ingrédients qui sont mis dedans. C'est quelque chose contre lequel je me suis toujours opposée. Je trouve que c'est un milieu qui manque énormément de transparence et qui mettrait vraiment tout le monde d'accord. Du coup, il y aurait plus de sujet de nature, pas nature, bio, pas bio, conventionnel, etc. Non, en fait, à partir du moment où on est transparent et qu'on écrit sur l'étiquette ce qu'il y a dans le vin, après, chacun prendra ses décisions en fonction, quoi.
1: Je bute quand même sur le mot technologique. Tu parles d'un vin technologique.
0: Oui. Aujourd'hui, dans les outils dont on dispose pour faire des vins sont absolument faramineux, quoi. Le raisin en lui-même n'est presque plus qu'un substrat, une espèce de substrat sur lequel on peut rajouter. Bon, il y a une partie chimique, indéniable. Qui est bonne ou pas bonne, je veux dire, je pose pas la question, enfin je lève pas le sujet pour questionner la légitimité d'utiliser des produits chimiques. Chacun fait du vin comme il a envie de le faire, mais par contre la présence de produits, elle est faramineuse. On peut tout ajouter dans un vin aujourd'hui. On peut rajouter des acides, on peut rajouter des tanins, on peut rajouter des enzymes extracteurs qui vont

0: voilà, développer plus d'arômes que d'autres. On peut rajouter des copeaux de bois parce qu'on a envie de faire du boisé sans élever en barrique. Et technologique parce que bah, parce qu'on a des outils vraiment techniques, quoi, des machines pour modifier les températures, pour les pour filtrer les vins, pour par exemple, j'ai une collègue qui à la sortie de son BTS, qui avait fait le BTS plus tôt que moi, et à la sortie de son BTS, elle a travaillé dans un domaine, elle a fait 2 mois de vinification. Elle m'a dit, mais plus jamais j'irai travailler dans un endroit comme ça. En 2 mois, elle n'a pas vu passer une seule grappe de raisin. C'est-à-dire qu'en fait, c'était vendangé en machine, c'est les machines décharge soit dans les pressoirs, soit dans les cuves, donc c'est tout par tuyau, par pompe, elle appuie sur des boutons, les dosages de produits se font, voilà, elle ouvre des sachets, c'est disposé dans les cuves, elles-mêmes sont intégrées de systèmes de pompe à plusieurs niveaux pour faire des remontages, bon, voilà, des choses un peu techniques. Donc, en fait, elle me dit, pendant 2 mois, je n'ai pas touché une grappe de raisin. Ni même, elle me dit, je me suis pas sali les mains une seule fois, quoi. Pour moi, ça, c'est pas pensable.
1: Et ça me fait penser à Florian Falguière, qui est caviste à Rodez et qui parlait du vin nature lors du salon du vin, je crois, en disant que finalement, c'est un retour aux fondamentaux que vous espérez, tout simplement.
0: C'est ça.
1: Ouais.
0: C'est ça. C'est retourner aux fondamentaux. L'INAO, quand il a été créé, son slogan, c'est vin sain, loyal et marchand. Nous, on ne veut pas plus que ça.
1: C'est
0: Voilà.
1: intéressant parce que dans ton propos, on entend un peu tous les questionnements qui traversent le milieu du vin actuellement et les différents courants.
0: Oui.
1: Enfin, ça s'entend dans ta voix que en fait, le vin français se pose plein de questions actuellement.
0: Ben, je pense qu'il faut impérativement qu'il s'en pose plein. C'est peut-être l'émergence du vin dit nature. Enfin, on va dire la façon dont on a étiqueté le vin naturel, ça a peut-être permis ça de remettre en question plein de pratiques. Mais bon, je veux dire, le monde du vin, il n'est pas sous cloche. Il est aussi en lien avec toutes les remises en question qui sont faites aujourd'hui sur l'industrialisation. En fait, on ne parle que de ça. On a essayé d'uniformiser et d'industrialiser la production du vin tout en maintenant des territoires, valorisant des terroirs et tout ça. Mais il faut revaloriser l'indépendance des vignerons. Il faut revaloriser, remettre en place aussi des façons, des moyens d'acquérir ben, des compétences et une autonomie dans notre travail sans qu'on soit constamment chapeauté par le cahier des charges d'ici de l'AOP est pas il y a certaines aberrations mais il n'est pas non plus d'une très grande contrainte mais il y a.
1: Et tu dis ça tout en étant très attaché à cette appellation et tu veux pas la fin des appellations, loin de là, mais
0: Ben non,
1: juste
0: pas du
1: remettre du
0: tout.
1: sens dans ce qu'elles proposent et ce
0: Ben
1: qu'elles
0: non,
1: disent aux
0: moi,
1: consommateurs.
0: c'est d'autant plus ça qui m'agace, c'est que j'ai énormément de collègues vignerons qui sortent des appellations. Moi, ici, j'ai pas du tout envie parce que je tiens à faire perdurer tout le travail qui a été fait. Souvent, je suis énervée et je me dis, qu'est-ce que je m'emmerde avec ça? Ça me fait perdre du temps. Moi, j'ai pas besoin de ça dans l'absolu pour vendre mes vins. Hein. Je veux dire, personne me demande si je suis en AOP ou pas, quoi. Mais j'y tiens parce que ça a du sens et encore plus dans des coins comme ici, je pense.
1: Et où sont les femmes dans tout ça? Si je viens de te voir dans cette série pionnière, c'est que quand même des femmes, on n'en voit pas beaucoup. Ça ne veut pas dire qu'elles ne sont pas là, mais on les
0: Oui.
1: voit peu. Comment tu l'expliques dans le vin?
0: Ben bon, pour moi, les femmes, elles ont toujours été là dans la vigne, elles ont toujours été là aussi à la cave, mais elles ont jamais été sur les étiquettes. Elles ont. Ben pourquoi? Comment je l'explique? Ben pareil, le monde du vin, il n'est pas sous cloche et comme partout, comme pour tous les milieux, on commence à prendre conscience seulement maintenant et c'est tant mieux que. Ben, qu'elles peuvent être qu'elles peuvent être visibles, quoi. Enfin, je sais pas trop comment le verbaliser, mais si, c'est comme partout dans des sociétés qui sont nourries de, bah, d'une histoire patriarcale. De, voilà. Il a fallu peut-être passer par des étapes autres avant que maintenant certaines femmes commencent à se dire que bah oui, elles peuvent s'installer, oui, elles peuvent faire les choses par elles-mêmes. Quoi, je veux dire, le métier il est difficile, mais il est difficile autant pour un homme que pour une femme. Je veux dire, quand on est sur son tracteur et qu'on a l'intercepte qui a basculé et qu'il faut s'en dépatouiller en plein milieu d'une vigne, je veux dire, qu'on soit un bonhomme avec des gros muscles ou voilà, à partir du moment où on manipule des outils qui font 300 kilos, on est tous égaux devant la galère, quoi.
1: Et toi, tu dis quand même qu'on ne te l'a jamais renvoyé, que tu étais une femme, ça n'a jamais été bloquant. Tu l'as jamais senti, en tout
0: Alors
1: cas.
0: Moi, ça n'a jamais été un problème auprès de mes collègues. Voilà, ils ne m'ont jamais dit, mais ça va être trop dur pour une fille. Ou voilà. Après, peut-être qu'ils l'ont pensé, qu'ils se sont gardés de me le dire. Mais par contre, ce qui est impressionnant, et bon, pourtant, à l'époque où j'étais sommelière, je veux dire, ce n'est pas un milieu particulièrement propice aux femmes, enfin le milieu de la restauration, c'est pas non plus un milieu très, enfin en tout cas qu'il l'était à mon époque. Mais oui, par contre, ouais, ce qui est étonnant, c'est que depuis que je me suis installée, on me ramène sans cesse à ça, quoi. C'est-à-dire que ce soit positivement ou négativement, ou dans une espèce de zone grise un peu où on ne sait pas trop si c'est positif ou négatif, mais bon, déjà l'adjectif, je fais des vins féminins, ça, je l'ai entendu quand même un paquet de fois, mais bon, je sais pas trop ce que ça signifie parce que, voilà, ça n'a pas vraiment de sens pour moi, mais voilà. Et puis, mais c'est des freins qui ont été mis plutôt ailleurs, auprès des banques, auprès de certains clients, ou voilà, c'est pas forcément, ou alors c'est plus des façons d'être qui ont été, qui sous couvert d'une certaine bienveillance, en fait,
1: t'y ramène sans cesse.
0: Voilà, me ramène sans cesse à ma condition de femme, alors que pour moi ça n'a aucun sens, quoi. Par exemple, il n'y a pas très longtemps, ça fait plusieurs fois qu'on m'invite à des salons de vigneronnes. Donc c'est des salons qui sont, alors, de manière plus ou moins bien intentionnée, mais des salons qui sont destinés à accueillir que des femmes vigneronnes. Je comprends cette démarche, je comprends qu'il y ait un besoin de mettre en lumière et de rendre visibles les femmes vigneronnes. Par contre, moi, je ne me retrouve pas du tout là-dedans, parce qu'en fait, ma place, elle n'est pas là en tant que femme vigneronne, elle est là en tant que vigneron, comme n'importe quel autre vigneron, quoi. Mmh. Et voilà.
1: Pauline, pour finir notre entretien, j'ai une autre question rituelle. Et celle-là, c'est en quoi est-ce que tu crois ?
0: En quoi est-ce que je crois ? Ouais, alors j'avais dit en écoutant tes podcasts que j'essaierais de réfléchir à la question. Pouf, c'est pas simple. Il y a des jours où je crois en plus grand-chose. Et en même temps, je crois que viscéralement et fondamentalement, je crois énormément en la nature. J'aimerais pouvoir croire un peu plus en l'humain, mais malheureusement, quand je vois notre incapacité à, malgré le mur de plus en plus proche et de plus en plus chaud, quand je constate à quel point on est absolument incapable de remettre en question des choses pourtant pas si compliquées et assez évidentes, pour notre survie, tout simplement. Bah, je dois avouer que je crois de moins en moins. Mais Après, la nature, elle a pas besoin de nous, elle a pas besoin de nous pour vivre, pour fonctionner. Je pense que l'urgence écologique, en fait, elle n'est pas dans l'idée qu'on doit sauver la nature. La nature, mon frère fait beaucoup de spéléo, et mon père en faisait beaucoup aussi. De temps en temps, il m'emmène encore faire quelques visites à quelques mètres sous terre. Et voilà, c'est assez fascinant de voir la trace des différentes aires géologiques. Et en fait, on se rend compte que bah, nous, sur cette échelle-là, on est vraiment ridicule, quoi. Nous, je veux dire l'humanité. Mais par contre, donc là, quand je vois ça, effectivement, je crois énormément. Je crois que la vie va continuer. Et voilà. Par contre, quand je vois le fonctionnement et notre incapacité à réagir, ben, je crois de moins en moins à l'humanité. Ouais. Malheureusement, c'est pas très optimiste, mais.
1: Peut-être ça me fait rebondir sur une petite question bonus. Comment est-ce que tu vis avec l'incertitude? Parce que toi, le changement climatique, tu le touches du doigt très concrètement avec les épisodes climatiques qu'on connaît. Chaque jour est une nouvelle page blanche, finalement, quand on travaille avec la nature.
0: Ouais.
1: Comment est-ce que tu vis dans cette incertitude-là, toi?
0: Ben, je pense qu'au début, au début où je me suis installée, je crois que je me berçais un peu d'illusions sur des pratiques qui me permettraient d'adapter la vigne au changement climatique, etc. Quand je vois la puissance des événements auxquels on est confronté et la variation de ces événements-là, je compare rien que les 2 dernières années, 2021, bon, voilà, gros épisode de gel. Mais qui moi a eu des conséquences. Enfin voilà, j'ai perdu 80% de ma récolte en une nuit après 10 jours de gel, etc. S'en est suivi après un millésime complètement catastrophique, très froid, très pluvieux, 400 mm d'eau en 2 mois, ce qui est, enfin même plus. Au bout d'un moment, j'ai arrêté de compter parce que de toute façon les pluviomètres suivaient pas, donc voilà. Et une année comme 2022 qui est à l'extrême opposé, caniculaire, sécheresse, voilà. Au final, j'essaye moi d'aborder la question plus de manière philosophique en me disant de toute façon, je n'ai aucune maîtrise là-dessus. On ne sait absolument pas où on va. On parle de réchauffement climatique, c'est certain, mais qui n'amènera pas que du réchauffement.
1: Mais c'est
0: Et.
1: un dérèglement, clairement.
0: Voilà, un dérèglement. Donc en fait, maintenant, je pars du principe que bah, je vais faire ce que je peux, comme je peux, un jour après l'autre, et voilà, avec une certaine fatalité, ouais. Bon.
1: Mais tu avances.
0: Voilà, de toute façon, on n'a pas le choix, il faut avancer.
1: Merci beaucoup, Pauline.
0: Avec plaisir. Merci à toi.
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1: On se retrouve très vite pour un nouvel épisode de Ceci n'est pas un groupe.

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2: À la une aujourd'hui, lundi 18 mai, l'épidémie d'Ebola en République démocratique du Congo. Épidémie assez largement disséminée dans la région de l'Ituri, à Goma aussi, où beaucoup s'inquiètent comme cet enseignant.
3: Ça nous inquiète, nous, en tant qu'enseignants, et on ne voudrait pas que nous puissions être des premières victimes, qu'on sache comment prendre en charge, de manière à ce que les contrôles se fassent avant d'entrer à l'université.
2: Ebola s'est aussi propagé en Ouganda. On déplore en tout plus de 90 morts. La grande majorité des cas se trouvent donc dans le nord-est de la RDC, y compris dans des zones de conflit, et ça risque de compliquer la prise en charge des malades. Nous serons en ligne avec l'UNICEF, l'une des organisations les plus engagées dans la riposte contre Ebola, et avec notre correspondante en République démocratique du Congo, dans Afrique Midi, à midi et demi, temps universel. Au sommaire également, la visite à Alger du ministre français de la Justice, accompagné par des magistrats, par la responsable du parquet contre le crime organisé. Gérald Darmanin vient parler de lutte contre le trafic de drogue, d'extradition, entre autres. On en parle dans un instant dans le journal, et puis analyse dans un peu plus d'une heure avec notre invité.
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2: On s'arrêtera aussi sur cette polémique dans le cinéma français, les réactions après l'annonce du patron de Canal+, grand financeur des films français. Il dit ne plus vouloir travailler avec les 600 artistes ayant signé une tribune la semaine dernière, s'inquiétant de la mainmise du milliardaire Vincent Bolloré, du risque d'influence à venir. Le patron du Centre National du Cinéma appelle au calme. Vous l'entendrez dans une demi-heure, déclaration en plein Festival de Cannes. On continue de suivre, bien sûr. Voilà pour le programme. Bienvenue. Et pour commencer le journal, comme chaque jour, bonjour Gilles Moreau.
5: Bonjour Anne, bonjour à tous.
2: Le ministre français de la Justice est donc à Alger.
5: Oui, cette visite de Gérald Darmanin est la troisième d'un ministre français en Algérie depuis le début de l'année. Signe qu'après presque 2 ans de crise diplomatique, la relation Paris-Alger se réchauffe. Après le ministre de l'Intérieur en février, celui des Armées la semaine dernière et le retour de l'ambassadeur de France à Alger, c'est donc au tour du garde des Sceaux de faire le déplacement pour Gérald Darmanin qui part accompagné de plusieurs hauts magistrats. La priorité est la relance de la coopération judiciaire. La situation du journaliste sportif Christophe Glaise détenu en Algérie sera évoquée. Mais le cœur des discussions doit porter sur les dossiers sensibles que sont le narcotrafic et l'argent sale. Carlotta Morteo.
6: Gérald Darmanin veut des noms et des informations sur plusieurs narcotrafiquants soupçonnés de s'être mis à l'abri en Algérie ou d'y avoir dissimulé des fonds. Dans le viseur notamment, une dizaine de figures importantes de la DZ Mafia, cette organisation criminelle ultra-violente qui défraye la chronique en France avec ses règlements de compte et ses balles perdues. Paris espère obtenir d'Alger ce qu'elle a réussi à mettre en place avec les Émirats Arabes Unis ou le Maroc, des saisies, des confiscations et à terme des extraditions, des partenariats réalisés sous la houlette de Vanessa Perret, procureure chargée de la lutte contre la criminalité organisée qui accompagne la délégation à Alger. Également du déplacement, Pascal Prache, le patron du parquet national financier, 2 magistrats de très haut niveau, signe d'une volonté sérieuse de coopérer sur du concret. Depuis près de 2 ans, à cause des tensions diplomatiques, les échanges d'informations sont quasiment au point mort. Dans l'entourage du garde des Sceaux, on met clairement en cause la stratégie de bras de fer menée par Bruno Retailleau lorsqu'il était ministre de l'Intérieur. Gérald Darmanin doit donc incarner une autre méthode pour amorcer, dossier par dossier, un possible tournant dans les relations franco-algériennes.
2: Carlotta Morteo, et on reviendra sur cette visite, les enjeux et la relation entre la France et l'Algérie dans la fabrique du monde dans une dizaine de minutes.
5: À un mois du sommet d'Évian, les ministres des Finances du G7 ont ouvert ce matin à Paris une réunion de 2 jours avec au menu des discussions le rapprochement des positions face aux répercussions du conflit au Moyen-Orient, mais aussi comment réduire la dépendance aux minerais critiques chinois. L'Iran fait savoir qu'il a répondu à une nouvelle proposition américaine visant à sortir de l'impasse diplomatique et à mettre fin à la guerre au Moyen-Orient. L'occupation a été transmise à la partie américaine, a déclaré ce matin le porte-parole du ministère des Affaires étrangères à Téhéran. Côté américain, Donald Trump a proféré de nouvelles menaces d'anéantissement de l'Iran. Il n'en restera rien si ce pays n'arrive pas rapidement à un accord avec nous, a prévenu le chef de la Maison-Blanche.
2: Une nouvelle flottille pour Gaza vient d'être interceptée par Israël.
5: Flottille composée d'une 50aine de bateaux qui étaient partis de Turquie la semaine dernière. Son interception au large de Chypre n'est pas surprenante. Un peu plus tôt ce matin, le ministère israélien des Affaires étrangères avait prévenu dans un message sur X, appelant tous les participants à changer de cap et à faire immédiatement demi-tour. Alice Froussard, bonjour.
7: Bonjour.
5: Que sait-on précisément, Alice, de cette interception?
7: Eh bien, il était 10h, heure locale, lorsque les militants pro-palestiniens à bord de quelques-uns des 50 bateaux publient des vidéos sur les réseaux
4: réseaux sociaux. On y voit au loin de larges navires militaires, puis des canots rapides qui s'approchent des embarcations. À leur bord, des soldats israéliens.
7: C'est Tamis. Nous faisons partie de la Global Sumud Flotilla. Nous sommes en train d'être interceptés par la marine israélienne. Je répète, Mayday, Mayday, Mayday. C'est Tamis. Nous sommes interceptés.
4: Les appels à l'aide comme celui-ci se multiplient sur les réseaux sociaux. Certaines radios sont brouillées et d'après d'autres participants à la flottille, qui eux n'ont pas encore été arraisonnés, il y aurait environ une dizaine de bateaux interceptés dans les eaux internationales. Israël critique cette nouvelle tentative de rejoindre Gaza. Pour Ankara, il s'agit d'un acte de piraterie. Les défenseurs des droits de l'homme, comme Amnesty International, dénoncent surtout des interceptions illégales de navires et des détentions arbitraires de militants à leur bord, affirmant qu'il s'agit d'une mission pacifique de solidarité. D'après ces derniers, ce qui pose problème, c'est aussi le fait que la marine israélienne parcourt des centaines de miles en mer dans le seul but d'empêcher des embarcations civiles de s'approcher de Gaza.
5: Alice Foussard en direct dans ce journal, merci à vous. C'est son rendez-vous annuel à Genève en Suisse. L'OMS, l'Organisation mondiale de la santé, ouvre ce lundi son assemblée, la 79e assemblée qui se tient jusqu'à samedi. Officiellement, elle ne figure pas à l'ordre du jour, mais les résurgences d'antivirus et d'Ebola devraient s'inviter dans les discussions. L'OMS a déclenché ce week-end une alerte sanitaire internationale face au retour d'Ebola en République démocratique du Congo. À ce jour, environ 350 cas suspects pour 91 décès, selon le ministère congolais de la Santé.
8: Au Pérou, la campagne du second tour de la présidentielle peut enfin commencer.
5: Après plus d'un mois de dépouillement, le Pérou a enfin annoncé hier les candidats qualifiés pour ce second tour. Ce sont la candidate de droite Keiko Fujimori et le candidat de la gauche Roberto Sanchez. Tous deux se départageront le 7 juin. À Lima, pour RFI, Martin Chabal.
9: Ce sont deux projets que tout oppose. Keiko Fujimori, 50 ans, fille de l'ancien président Alberto Fujimori, condamné pour crimes contre l'humanité, veut rassembler.
10: Ce n'est pas un combat entre deux idéologies. Ce n'est pas Lima contre les religions. Ce n'est pas non plus le fujimorisme contre l'anti-fujimorisme. C'est un choix entre vivre dans le chaos ou remettre de l'ordre dans le pays.
9: Pourtant, la candidature de Roberto Sanchez joue sur cet affrontement entre le Pérou rural et celui de la capitale. Roberto Sanchez veut porter la voix des populations les plus pauvres qui vivent dans des régions reculées du pays.
11: Notre but, c'est de rassembler des forces, un consensus politique pour le pays. Avoir un projet alternatif à l'autoritarisme, à la mafia au sein du Congrès et à la prise en otage du système judiciaire.
9: Mais les deux candidats traînent un héritage politique qui rebute une grande partie de l'électorat. Keiko Fujimori se revendique de la politique de son père, qui a pourtant été condamné à 25 ans de prison pour enlèvement et massacre commis sous sa présidence. Et Roberto Sanchez, lui, promet de faire libérer Pedro Castillo, le président élu en 2021, puis destitué un an après pour rébellion, après avoir tenté de dissoudre le Congrès. Martin Chabal, Lima. RFI.
5: L'Ukraine fait état d'un mort et une trentaine de blessés après de nouvelles attaques russes lancées dans la nuit. Des frappes aériennes et des tirs d'artillerie contre des villes comme Odessa dans le sud et Dnipro dans le sud-est. Dans la région de Zaporijja, également dans le sud-est, 3 personnes ont été blessées. Au total et de sources ukrainiennes, la Russie a lancé plus de 500 drones et une vingtaine de missiles sur l'Ukraine. En Espagne, le Premier ministre Pedro Sanchez sort comme prévu affaibli des élections régionales qui avaient lieu hier en Andalousie. Les socialistes ont décroché seulement 28 sièges sur 109 dans la grande région du Sud, région la plus peuplée d'Espagne. Ce résultat est le pire dans l'histoire du Parti socialiste. En France, le ministre de l'Intérieur s'était alors félicité de la remise de l'un des plus gros narcotrafiquants. Félix Bingui a été extradé du Maroc en janvier 2025. Considéré comme l'un des narcotrafiquants français les plus dangereux, donc il est jugé à partir d'aujourd'hui à Marseille. Les enquêteurs le soupçonnent d'être aux commandes du clan Yoda avec la DZ Mafia, c'est l'un des plus importants groupes criminels de la cité phocéenne.
8: Du basket maintenant.
5: La star française Victor Wembanyama aborde le plus grand défi de sa jeune carrière en NBA. Son équipe, les Spurs de San Antonio, dispute la nuit prochaine sa première finale de conférence depuis 2017. Elle tentera de décrocher une place pour la grande finale du championnat nord-américain. Pour cela, Victor Misistrado, il lui faut gagner une série au meilleur des 7 matchs face à Oklahoma City, qui est la meilleure équipe de la Ligue et tenante du titre.
12: C'est une véritable finale avant l'heure entre les deux équipes les mieux classées de la saison, emmenées par deux des trois meilleurs joueurs de la planète. Face à face, le pivot Victor Wembanyama et le meneur Shai Gilgeous-Alexander, tout juste réélu MVP.
13: Je pense que ça va être une des plus belles séries depuis de longues années.
12: Consultant pour Canal Plus Afrique, Georges Eddy commente la NBA depuis 40 ans.
13: À tout point de vue, c'est une série qui va avoir des rebondissements. Je pense que ça va durer 6 ou 7 matchs et on va vivre des matchs assez légendaires.
12: En 5 confrontations cette saison, une rivalité est née entre les deux équipes. Et si les Spurs l'ont emporté à 4 reprises, le favori, c'est bien OKC, selon Georges Eddy.
13: Forcément Oklahoma City, parce qu'ils sont plus expérimentés, ils sont déjà champions en titre. Ils sont pour moi largement favoris.
12: Face à une équipe invaincue dans ses playoffs, c'est un immense défi qui attend Victor Wembanyama et les siens.
14: Le cœur compte plus que tout, plus que les capacités physiques, plus que l'expérience. C'est vrai qu'on manque d'expérience, mais c'est justement pour ça qu'on ne se met pas de limites. C'est pour ça qu'on peut le faire, c'est aussi simple que cela.
12: La première équipe à 4 victoires rejoindra la grande finale de la NBA face au vainqueur de la conférence Est.
8: Et puis direction Cannes, son tapis rouge, ses paillettes, son cinéma, mais aussi ses plages.
5: Oui, à l'occasion du festival, la ville inaugure ce lundi la plage Brigitte Bardot. Hommage à l'actrice et militante de la cause animale. Cette plage est, une fois n'est pas coutume, autorisée aux chiens. Il faut dire que sur la croisette, ces derniers sont légion. Et certains ont même acquis le statut de star, comme un certain Chihuahua que notre envoyé spécial Léa Boutin-Rivière a rencontré.
15: Sur la croisette, difficile de louper Savannah, un Chihuahua d'1,6 kg, arborant un petit chapeau rose et un bandana de la même couleur.
16: Ah si, c'est bien mon cœur.
15: Quand Savannah est là, sa meilleure amie humaine, Cécile, n'est jamais très loin.
16: J'aime pas trop le mot propriétaire ou maître, on est vraiment un binôme, c'est un membre de notre famille.
15: Depuis plusieurs années, le duo assiste à de nombreuses montées des marches.
16: Le festival, elle connaît parce qu'elle est presque née dedans.
15: Au point d'acquérir une certaine notoriété.
16: Par exemple, Monsieur Lafitte, il a remonté la rangée de spectateurs et il a dit « Et le chien, il est où ?» Monsieur Lelouch aussi ce matin qui m'a dit « Mais oui, je la connais ».
15: Laurent Lafitte, Gilles Lelouch, mais aussi Robert Pattinson ou Angelina Jolie, la petite Savannah a côtoyé les plus grands et a même appris le vocabulaire du tapis rouge.
16: Elle connaît le mot « photo », je la préviens. On va faire une photo, tu vas avoir une gratouille et tu auras ta récompense. Et si j'oublie de lui donner, elle me regarde jusqu'à ce qu'elle l'ait. Donc en fait, pendant le festival, elle prend quelques kilos.
15: En plus du tapis rouge, Savannah n'hésite pas à donner de la voix pour ses droits. Elle est ambassadrice de l'association fondée par son binôme Culture de Ouf. Première victoire, l'inauguration aujourd'hui de la plage Brigitte Bardot. Un petit pas pour l'homme, un grand pas pour le canidé. Julien Boileau, Léa Boutin-Rivière, Cannes, RFI.
5: Voilà, faut-il autoriser les chiens sur les plages? Un vaste débat, il n'est pas tranché. Ou alors peut-être donc une exception pour les chihuahuas.
8: Mais pas n'importe quel chien.
5: Non, voilà.
8: Gilles Moreau pour le journal. Et tout de suite, la fabrique du monde, beaucoup plus sérieux, hein, plongé dans les coulisses de la diplomatie mondiale, dans des relations souvent compliquées, Guillaume Nodin, mais ça va mieux apparemment entre la France et l'Algérie. Nouvelle visite ministérielle française à Alger, aujourd'hui celle du ministre de la Justice, qui confirme un tournant après 2 années très conflictuelles, Guillaume.
17: Oui, et principalement pour des raisons liées au soutien de la France au plan d'autonomie sous souveraineté marocaine pour le territoire disputé du Sahara occidental. La crise a culminé avec la détention pendant plus d'un an de l'écrivain franco-algérien Boualem Sansal. Il avait été condamné à 5 ans de prison après des propos sur un site français d'extrême droite contestant les frontières entre l'Algérie et le Maroc. Il a fallu une intervention extérieure, celle du président allemand Frank-Walter Steinmeier, pour qu'il bénéficie d'une grâce du président algérien. Ce n'est qu'à partir de là que le dégel a pu commencer.
8: Et il s'est opéré en plusieurs étapes.
17: Oui, première étape, la visite à Alger en février du ministre français de l'Intérieur, Laurent Nunez. Il répondait à une question clé, la politique sécuritaire et de migration. Si le patron des services de renseignements extérieurs français expliquait que l'échange d'informations avec ses homologues algériens ne s'était jamais arrêté pour ce qui concerne le renseignement dans la lutte contre le djihadisme, notamment grâce aux moyens satellitaires français à la frontière avec le Mali, ce n'était pas la même chose pour les services de renseignement intérieur et selon nos informations, la DGSI a repris contact depuis cette visite avec ses correspondants algériens. Le ministre algérien de l'Intérieur est d'ailleurs attendu à Paris dans les prochains jours. Nouveau signe de détente.
8: La deuxième étape, c'était il y a quelques jours.
17: Oui, alors qu'il partait lui-même pour le sommet Africa Forward de Nairobi, Emmanuel Macron a rouvert un deuxième dossier, le dossier mémoriel, en annonçant le déplacement à Alger de la ministre déléguée aux armées Alice Ruffo pour commémorer les massacres de Sétif du 8 mai 1945. Des manifestations indépendantistes avaient été réprimées dans le sang par l'armée française, faisant des milliers de morts. Le communiqué de l'Élysée parle d'événements tragiques. La question mémorielle a été politisée aussi bien en Algérie depuis longtemps que plus récemment en France. Quelques jours plus tôt, le président français, qui n'a plus d'échéance électorale immédiate, dénonçait...
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2: L'Organisation mondiale de la santé. Officiellement, les résurgences d'antivirus et d'Ebola ne sont pas à l'ordre du jour. Elles devraient toutefois s'inviter dans les discussions. Autre réunion, le G7 Finance se retrouve à Paris à l'heure du recul du multilatéralisme. Il tente de rapprocher les positions face aux conséquences de la guerre au Moyen-Orient. Une guerre qui s'enlise, nous dira dans un instant Guilhem Delteille. Et avec Pierre Benazé, nous verrons que les 27 de l'Union européenne sont vigilants face à la Russie et à la Chine, deux pays qui accélèrent leur entrisme à la faveur de cette crise. L'Iran a fait savoir aujourd'hui qu'il avait répondu à une nouvelle proposition américaine visant à sortir de l'impasse diplomatique et à mettre fin à la guerre au Moyen-Orient. Côté américain, Donald Trump a proféré de nouvelles menaces d'anéantissement de l'Iran. Par ailleurs, les opérations militaires d'Israël au Liban se poursuivent malgré la prolongation du cessez-le-feu entre Tel Aviv et Beyrouth. Guilhem Delteille, la perspective d'un apaisement durable dans la région reste pour le moment très lointaine.
3: Entre le Liban et Israël, les multiples prolongations du cessez-le-feu annoncées par l'administration états-unienne ne masque pas la réalité. La guerre entre Israël et le Hezbollah ne s'est jamais arrêtée. Ce matin encore, l'armée israélienne a bombardé différentes localités dans la région de Nabatieh, pourtant hors de la zone tampon imposée par Tel Aviv. Trois d'entre elles ont encore reçu des ordres d'évacuation dans la matinée et les attaques du Hezbollah contre Israël sont elles aussi quotidiennes. Ce lundi, le mouvement chiite affirme avoir visé une plateforme du bouclier antimissile israélien. Il y a donc un fort décalage entre les déclarations de l'administration Trump et la réalité du terrain. Washington se veut optimiste sur les perspectives d'une paix durable entre les deux pays, mais pour le moment, le quotidien des Libanais est marqué par les bombardements israéliens, les ordres d'évacuation et des villages rasés. Sur le front iranien, là aussi, difficile d'évoquer un calme complet. Une explosion près de la centrale de Baraka hier aux Émirats Arabes Unis, puis trois drones venus d'Irak interceptés par l'Arabie Saoudite. Pays de la région et forces belligérantes n'ont pas tourné la page de la guerre et le risque d'une reprise des hostilités dicte les politiques publiques.
2: Dans la région toujours, l'armée israélienne a intercepté aujourd'hui au large de Chypre une partie de la nouvelle flottille pour Gaza, composée d'une cinquantaine de bateaux et partie de Turquie la semaine dernière. À un mois du sommet d'Évian, les ministres des Finances du G7 ont entamé à Paris une réunion de deux jours avec au menu des discussions le rapprochement des positions face aux répercussions du conflit au Moyen-Orient. Cette guerre ainsi que le blocus du détroit d'Ormuz sont aussi au cœur d'une réunion des 27 ministres européens des Affaires étrangères face à la rupture des chaînes d'approvisionnement en engrais et en hydrocarbures. Les Européens craignent une dégradation de la situation des populations en précarité du sud global. Mais une nouvelle crainte surgit, celle d'une accélération de l'entrisme chinois et russe dans les pays en voie de développement. Explication à Bruxelles de Pierre Benazé.
4: Le service européen d'action extérieure avertit de l'activité potentiellement croissante de la Russie et de la Chine dans les pays en développement. Ces deux puissances profiteraient du contexte commercial très tendu pour proposer des accords déséquilibrés en leur faveur. Les Européens sont appelés à revoir et augmenter leur aide au développement pour éviter une mise en coupe réglée des pays du sud global. Maxime Prévost, ministre belge des Affaires étrangères.
5: Plutôt que de chercher, comme d'autres puissances, à vampiriser les ressources de l'autre, on doit pouvoir être dans une démarche de partenariat fondée sur les intérêts réciproques, mais ne pas se désengager. Il ne faut pas que l'Europe laisse du vide, y compris en Afrique, auquel cas d'autres prendront la place avec une approche encore plus transactionnelle. Et donc plus que jamais, continuons d'incarner cette coopération internationale qui cherche à bâtir un destin qui peut être bénéfique pour l'ensemble des populations. C'est un enjeu de stabilité, mais aussi de sécurité.
4: Les Européens fourniraient aujourd'hui 2/3 de l'aide mondiale au développement et selon la chef de la diplomatie, Kaya Kallas, l'UE doit en profiter pour devenir un véritable acteur géopolitique avec des partenariats allant de l'humanitaire au commerce en passant par la défense ou la sécurité. Pierre Benazé, Bruxelles.
2: C'est son rendez-vous annuel à Genève en Suisse. L'OMS, l'Organisation mondiale de la santé, ouvre ce lundi son assemblée, la 79e assemblée. Elle se tient jusqu'à samedi. Officiellement, elle ne figure pas à l'ordre du jour. Les résurgences d'antivirus et d'Ebola devraient toutefois s'inviter dans les discussions. L'OMS a déclenché ce week-end une alerte sanitaire internationale face au retour d'Ebola en République démocratique du Congo. À ce jour, environ 350 cas suspects pour 91 décès selon le le ministère congolais de la Santé. L'Ukraine fait état d'un mort et d'une trentaine de blessés après de nouvelles attaques russes lancées dans la nuit. Au total et de sources ukrainiennes, Russie a lancé plus de 500 drones et une vingtaine de missiles sur Odessa, Dnipro ou bien encore toujours dans le sud-est, la région de Zaporijjia.
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2: Également dans l'actualité de ce début de semaine, une nouvelle tentative d'élargir le corps électoral en Nouvelle-Calédonie. Le gouvernement français entame ce lundi au Sénat une course parlementaire. C'est une nouvelle tentative pour faire adopter une loi sur l'ouverture de ce corps électoral à l'approche des élections provinciales en Nouvelle-Calédonie. Un sujet très inflammable dans l'archipel de l'océan Pacifique. Il avait entraîné une crise insurrectionnelle en 2024, 14 morts et au moins 2 milliards d'euros de dégâts à Nouméa. Pour RFI, Charlotte Manvi.
6: Seul un nouveau statut du territoire aurait pu rapprocher les points de vue, mais toutes les discussions engagées depuis 2 ans ont échoué. Alors à 1 mois et demi du scrutin, voilà Sébastien Lecornu contraint d'aborder le dossier par le petit bout de la lorgnette. Le Premier ministre, qui a promis aux non-indépendantistes d'obtenir une avancée, propose donc une ouverture partielle aux natifs de Nouvelle-Calédonie ne remplissant pas pour le moment les conditions pour voter, soit 10 000 personnes, mais aussi aux conjoints de Calédoniens depuis au moins 5 ans, environ 1 millier d'électeurs. Les indépendantistes sont contre, les non-indépendantistes sont pour, mais déçus. Sonia Baquès, la chef de file du mouvement Les Loyalistes.
7: Cette ouverture aux natifs et aux conjoints est nécessaire, mais elle est loin d'être suffisante. L'État a été faible, malheureusement il a été souvent faible sur ce dossier.
6: Quant à l'intégration des conjoints, pourquoi eux plutôt que d'autres résidents de longue date? Voilà qui risque de faire tiquer le Conseil constitutionnel. Milakulo Tukumuli de l'Éveil océanien.
8: Conjoint depuis combien de temps? Sur le territoire depuis combien d'années? Les conjoints, c'est un sous-ensemble des non-natifs.
6: Quel que soit le sort réservé au texte par le Parlement puis par le Conseil constitutionnel, les Calédoniens ont au moins une certitude. Après 3 reports, les provinciales initialement prévues il y a 2 ans se tiendront, quoi qu'il arrive, le 28 juin prochain. Charlotte Menvi, Nouméa, RFI.
2: Le ministre français de la Justice est aujourd'hui à Alger sur fond de réchauffement diplomatique. Gérald Darmanin entend faire avancer la coopération judiciaire. Également évoquer le sort de Christophe Glaize, le journaliste français emprisonné en Algérie. Le cœur des discussions doit toutefois porter sur des dossiers très sensibles que sont le narcotrafic et l'argent sale. En Espagne, le Premier ministre Pedro Sanchez sort comme prévu affaibli des élections régionales qui avaient lieu hier en Andalousie. Les socialistes ont décroché seulement 28 sièges sur 109 dans la grande région du Sud, région la plus peuplée d'Espagne. Ce résultat est le pire dans l'histoire du Parti socialiste espagnol. Victor Wembanyama, la star française du basket, aborde le plus grand défi de sa jeune carrière en NBA. Son équipe, les Spurs de San Antonio, dispute la nuit prochaine sa première finale de conférence depuis 2017. Elle tentera de décrocher une place pour la grande finale du championnat nord-américain. Et pour cela, Victor Missistrano, il lui faut gagner une série au meilleur des 7 matchs face à Oklahoma City, qui est la meilleure équipe de la Ligue et tenante du titre.
9: C'est une véritable finale avant l'heure entre les deux équipes les mieux classées de la saison, emmenées par 2 des 3 meilleurs joueurs de la planète. Face à face, le pivot Victor Wembanyama et le meneur Shai Gilgeous-Alexander, tout juste réélu MVP.
10: Je pense que ça va être une des plus belles séries depuis de longues années.
9: Consultant pour Canal Plus Afrique, Georges Eddy commente la NBA depuis 40 ans.
10: À tout point de vue, c'est une série qui va avoir des rebondissements. Je pense que ça va durer 6 ou 7 matchs et on va vivre des matchs assez légendaires.
9: En 5 confrontations cette saison, une rivalité est née entre les deux équipes. Et si les Spurs l'ont emporté à 4 reprises, le favori, c'est bien OKC, selon Georges Eddy.
10: Forcément Oklahoma City, parce qu'ils sont plus expérimentés, ils sont déjà champions en titre. Ils sont pour moi largement favoris.
9: Face à une équipe invaincue dans ses playoffs, c'est un immense défi qui attend Victor Wembanyama et les siens.
11: Le cœur compte plus que tout, plus que les capacités physiques, plus que l'expérience. C'est vrai qu'on manque d'expérience, mais c'est justement pour ça qu'on ne se met pas de limites. C'est pour ça qu'on peut le faire, c'est aussi simple que cela.
9: La première équipe à 4 victoires rejoindra la grande finale de la NBA face au vainqueur de la conférence Est.
2: Enfin en football, un rappel, on jouait hier soir la 34e et ultime journée de Ligue 1. Lille finit 3e alors que Marseille jouera la Ligue Europa et que Nice devra jouer les barrages pour garder sa place dans l'élite. L'information revient à 18h avec le journal en français facile d'Adrien Delgrange. Tout de suite sur le Pont des Arts, Nathalie Amar, bonjour.
12: Bonjour Gilles Moreau, merci. 17h10 à Paris. Du 13 au 23 mai, la quinzaine des cinéastes revient au Festival de Cannes pour sa 58e édition. Une sélection de 29 films audacieux du monde entier pour fêter le cinéma dans toute sa diversité. Au programme, projection de courts et longs métrages, séances spéciales et choix du public. La quinzaine des cinéastes du 13 au 23 mai.
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0: 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Quoi de mieux que les actrices et les acteurs de la culture locale pour nous parler de l'agenda culturel de cette semaine. Aujourd'hui, on reçoit Flora et Justine du Club de Rodez. Coucou à TLTD.
1: Salut.
0: Mathilde et Amaury, coucou à tous les deux.
2: Coucou. Salut.
0: Et Lisea, notre service-ci, qui remplace Robin pour les actus de la baleine et du krill, Domaine Château. Salut Liséane.
3: Bonjour.
0: Alors, on commence cette semaine directement avec jeudi 21 mai, où il y a une restitution pour le chant à la MJC de Rodez, et c'est à 20h30.
3: Exactement. Donc on vous invite à venir nombreux et nombreux pour assister à la restitution. Donc c'est la restitution du travail qu'ils ont accompli toute l'année. Donc vous avez du chant individuel et aussi du chant choral, donc collectif. C'est une participation libre, donc vous mettez ce que vous voulez. Donc voilà, on vous invite à passer un bon moment à la MJC de Rodez, tout simplement.
0: Et j'imagine que c'est l'une des dernières activités culturelles de la MJC, ou vous avez encore...
3: On a plusieurs restitutions qui vous attendent, du 21 mai au 13 juin, et c'est participation libre à chaque fois, sauf pour la comédie musicale où il y a un tarif imposé.
0: Ah, c'est chouette ça, donc pas mal d'actu à venir, donc sur tout le mois de mai et tout le
3: Exactement.
0: Mois de juin.
3: Exactement.
0: Très bien. Et on part vendredi 22 mai, c'est la dernière actu avec toi, Liséane, qui remplace Robin, pour les imprototypes qui reviennent ce 22 mai.
4: Et oui, c'est ça, à 20h30, les imprototypes proposent un spectacle de théâtre d'improvisation dans la salle du théâtre La Baleine en partenariat avec la MJC Donnet-le-Château. Les comédiens inventent des scènes sur le moment pour faire rire, émouvoir et surprendre le public. Chaque représentation est unique, le spectacle est gratuit, tout public et bien sûr sans inscription.
0: Merci beaucoup Liséane, plus d'infos sur la-baleine.eu. Cultive-toi, c'est déjà terminé. Si vous voulez plus d'informations, rendez-vous sur les sites des structures mjcrodez.fr, leclubrodez.com, la-baleine.eu, mjc-onet.com et mjclp.fr. Retrouvez Cultive-toi sur le SoundCloud de la radio et sur radiotemps.com. À la semaine prochaine.
4: Salut.

0: L'interview d'aujourd'hui avec Sandra. Sandra, elle est référente famille au centre social de Rodez. Elle vient aujourd'hui nous parler des nombreuses activités prévues pour le mois de mai. Bonjour Sandra.
1: Bonjour.
0: Alors justement, qu'est-il au programme pour ce mois de mai pour les petits mais aussi pour les grands?
1: Oui, donc tous les mercredis après-midi, parents et enfants, donc vous êtes invités à venir au centre social. Sur les prochains mercredis après-midi, donc on va faire du play maïs et des constructions à base de maïs et d'eau. Ensuite, le 20 mai, donc on va créer des cartes abeilles en forme de cœur. Et pour le dernier mercredi du mois, il y aura des grands jeux d'extérieur sur l'esplanade. Donc c'est des temps à partager parents et enfants. C'est gratuit et sans inscription. Et donc vous venez à l'heure que vous voulez, vous restez le temps que vous voulez. Et pour les tout petits, donc ça se passe les vendredis matins. Donc là, nous avons de la chance d'accueillir deux intervenants extérieurs. Donc le vendredi 29 mai, il y a des massages bébés avec Nathalie Roque, où elle va du coup présenter un petit peu l'environnement du massage pour le bébé, à quelle température la pièce doit être, les différents types de peau de bébé, à quel moment de la journée il est plus essentiel de réaliser des massages. Donc là, en revanche, on conseille de s'inscrire puisque c'est de 10h à 11h30. Et pour le vendredi 29 mai, donc il y a Anthony de l'UFOLEP qui viendra faire du baby sport. Donc toujours pareil, parents et enfants, et c'est gratuit. Voilà, ensuite pour les adultes cette fois-ci, le mardi 26 mai, on accueille le centre social de Carmo. Et on leur propose de découvrir les spécialités aveyronnaises. Donc on va cuisiner de l'aligot et de la saucisse. Du coup, pour tous les adultes qui souhaitent se joindre à nous pour réaliser cette préparation et donc manger et déguster ces plats avec les adultes du centre social de Carmo. Donc on demande 1€. Et c'est mieux de s'inscrire pour qu'on puisse faire la liste des courses.
0: Ça donne déjà l'eau à la bouche.
1: Voilà.
0: Ça donne déjà envie. Tous ces rendez-vous donc, qui sont destinés aux parents et à leurs enfants, donc comment ça se passe pour le centre social? Est-ce qu'il faut être adhérent au centre pour pouvoir venir faire ces activités-là?
1: Non, pas spécialement. C'est vraiment ouvert à tout le monde, qu'on habite la ville de Rodez ou les alentours. Et c'est gratuit, vraiment, c'est sans inscription, à part vraiment pour le massage bébé où il est conseillé de s'inscrire. Mais si à la dernière minute, vous avez envie de tester les massages bébés, il n'y a pas de problème, on vous attend le 22 mai. Également le 5 juin et le 26 juin, pareil avec Nathalie Roque, qui est une professionnelle dans le domaine, où vous pouvez vraiment profiter avec votre tout-petit, un temps de convivialité.
0: Donc l'inscription n'est pas requise, à part bien sûr les activités que tu as citées, notamment celle du rendez-vous gourmand, j'imagine.
1: Tout à fait.
0: Et donc les tarifs, ils sont à hauteur de 1€ pour le rendez-vous gourmand, par exemple?
1: Tout à fait, c'est exactement ça. On demande 1€ voilà, de participation symbolique.
0: Voilà, tout à fait. Et pour se renseigner?
1: Pas de souci, donc vous pouvez nous contacter par téléphone donc au 05 65 42 10 29. Et sinon, on actualise très régulièrement notre page Facebook Centre Social de Rodez.

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1: Aujourd'hui, je suis accompagnée de Caroline Lefebvre, coordinatrice et animatrice pour le réseau de l'assainissement écologique, le RAE. Bonjour Caroline.
2: Bonjour, merci de nous recevoir.
1: Alors, pour commencer, on commence par le commencement. Est-ce que vous pourriez nous présenter le réseau de l'assainissement écologique, le RAE ? Qu'est-ce que c'est ?
2: Alors, le RAE, c'est une association qui fête cette année ses 20 ans. Et donc, c'est une association qui œuvre sur les enjeux liés à l'assainissement écologique. Donc, l'assainissement écologique, pour résumer, c'est toutes les alternatives écologiques à la gestion de nos eaux usées. Donc on parle là des eaux noires, les eaux de toilette, les excrétas, les matières qu'on excrète et les eaux grises, donc les eaux de cuisine, les eaux ménagères. Et donc le RAE, c'est une association qui regroupe 150 membres un peu partout sur le territoire en France et dans les pays limitrophes comme la Belgique, la Suisse ou encore l'Allemagne. Et c'est des structures qui sont super variées. Donc à la base, c'était les loueurs de toilettes sèches qui ont décidé de se réunir en 2006 à Saint-Merde-de-la-Plou, dans ce lieu symbolique de par son nom, pour échanger sur leurs pratiques en tant que loueur de toilettes sèches, qui était une activité qui débutait un peu sur le territoire. Et au fur et à mesure, l'association, elle a grandi en accueillant parmi ses membres des structures très variées, comme pas mal d'associations qui œuvrent sur la sensibilisation aux enjeux environnementaux. On a un programme de recherche des chercheurs, le programme OCAPI, des bureaux d'études pas mal, quelques architectes, des collectivités. En fait, tous les professionnels qui touchent de près ou de loin à l'assainissement écologique.
1: Ça mélange beaucoup de visions différentes, quoi, la recherche, la construction.
2: Oui, exactement. On a aussi des particuliers qui sont assez militants, qui sont assez engagés sur les enjeux environnementaux et qui vont pratiquer chez eux les toilettes sèches et qui aiment se tenir au courant de ce qui se fait, des dernières possibilités. Et du coup, c'est vrai que c'est une structure qui est hyper plurielle parce qu'il y a beaucoup de points de vue, beaucoup aussi de pratiques, parce qu'au final, on a aussi des acteurs du monde agricole, parce que donc l'assainissement écologique, si on peut le résumer en deux phrases, c'est à la fois comment on fait pour sortir nos matières du cycle de l'eau, puisqu'aujourd'hui, on utilise l'eau potable juste pour transporter très vulgairement nos pipi caca jusqu'aux stations d'épuration où ils sont traités. Et de l'autre côté, c'est comment on fait pour les valoriser, puisque c'est une ressource, c'est des nutriments qu'on peut complètement utiliser en agriculture, notamment l'urine qui comprend beaucoup d'azote, alors qu'on passe notre temps à mettre des engrais azotés sur les champs qu'on produit dans des usines par ailleurs. On est aussi en lien avec le monde agricole, et donc c'est vraiment plusieurs visions qui se croisent au sein du RAE, à la fois les enjeux d'architecture, de comment on fait pour intégrer des toilettes sèches, des systèmes d'assainissement écologique dans des bâtiments, jusqu'au bout de la filière, à savoir qu'est-ce qu'on fait des matières, comment on les valorise correctement.
1: Ouais, c'est une réflexion très complète, en fait, d'un bout à l'autre de la chaîne. À quel niveau est-ce que vous travaillez ? Est-ce que vous travaillez à l'échelle individuelle ou à l'échelle plus grosse des collectivités, des villes ?
2: Eh ben, donc le RAE, son objectif premier, c'est un peu de fédérer tous ces acteurs, toutes ces visions, pour que justement il y ait un espace où on puisse travailler ensemble et penser quel serait le système de demain, les toilettes de demain, comment on fait pour changer ce système qui est finalement très verrouillé du fait des investissements qu'il y a eu. Et nous, on portait plutôt au début une vision sur l'assainissement non collectif, donc plutôt pour les personnes qui n'étaient pas raccordées au réseau de tout à l'égout, parce que c'était la porte d'entrée finalement la plus simple. Comment on fait pour les particuliers qui veulent pas installer des toilettes à eau, des fosses septiques ou des microstations chez eux, mais qui préfèrent sortir leur matière du cycle de l'eau et les traiter dans des toilettes sèches. Donc c'est comme ça que le RAE a un peu débuté son travail de plaidoyer réglementaire, en faisant passer du coup l'autorisation d'installer des toilettes sèches chez les particuliers. Dans un second temps, on va dire, avec ce programme de recherche OCAPI et des projets un peu plus ambitieux qui se sont montés, il y a aussi eu toute la réflexion sur oui, mais en fait, en ville, c'est là où il y a la concentration de population la plus importante. Si on parle en termes de ressources, c'est des gisements de ressources super importants en termes d'azote. Et ça questionne aussi notre fonctionnement actuel avec les stations d'épuration, qui sont complètement soumises à la pression de l'urbanisation, des villes qui accueillent de plus en plus de monde et qui sont pas toujours en mesure à la fois de traiter tous ces polluants, et quand ils les rejettent après dans les cours d'eau en aval, ça fait des cours d'eau qui vont être rechargés en polluants, parce que les steppes, elles rejettent quand même pas mal des nutriments qu'elles sont censées traiter. Et du coup, il y a eu toute cette réflexion sur oui, mais le monde urbain a aussi besoin de toilettes sèches, et donc il y a des projets aujourd'hui qui sont portés par des membres à l'échelle collective. On peut parler par exemple du quartier de Saint-Vincent-de-Paul, qui est un quartier à Paris qui est complètement rénové en toilettes séparatives, donc où les urines sont déviées du réseau, elles partent pas dans le tout à l'égout. Et elles sont traitées dans une usine de traitement dans le quartier qui produit directement de l'engrais avec ses urines.
1: Mais du coup, là, ça nécessite effectivement de refaire l'intégralité des installations. Saint-Vincent-de-Paul, c'est un quartier qui a été presque intégralement rasé. Donc, effectivement, ils ont pu refaire toutes les installations.
2: Oui, c'est ça. Nous, ce qu'on dit, c'est que bah, il faut penser l'intégration des toilettes sèches à la construction d'un bâtiment ou éventuellement à sa rénovation. Mais qu'en fait, c'est une réflexion, effectivement, à avoir... bien avant le démarrage d'un projet, et que c'est quelque chose qui se questionne. Ça questionne aussi, bien sûr, les habitudes des habitants du lieu. Et du coup, il faut réfléchir en amont à ces problématiques. Et c'est pour ça que nous, ce qu'on dit, c'est que ce serait chouette qu'à partir de maintenant, on pense toutes les nouvelles constructions avec des réseaux séparatifs pour les urines et les matières fécales, de façon à ce que quand un jour, quand on sera enfin prêt à avoir ces filières de valorisation, ben en fait toutes les installations soient déjà disponibles pour pouvoir collecter ces urines et matières fécales.
1: Oui, et puis ça pose la question de la question de l'eau aussi, et de comment la sauvegarder dans un monde où on risque d'en avoir où ça risque d'être une denrée rare. Pour les logements déjà existants, est-ce que pour les particuliers notamment, est-ce que c'est possible, est-ce que c'est facile de modifier des réseaux déjà existants ?
2: Eh bien, en fait, le panel des solutions possibles en toilettes sèches est quand même assez varié et divers. Oui, pour raisonner du point de vue de la collecte, donc ce qu'on peut dire déjà, c'est que l'urine, c'est quelque chose qui se collecte assez facilement. C'est un liquide d'un point de vue architectural, on a l'habitude de faire des réseaux d'eau, enfin de fluide quoi. Et pour les matières fécales, bah ça nécessite plutôt une étape de compostage, de collecte qui peut être un peu plus complexe. Donc par exemple, il y a des projets qui ont été montés qui sont plus comme des petits projets expérimentaux, où il y a une AMAPipi à Paris qui a été ouverte. Les participants, les adhérents de la MAP, ils pouvaient collecter leur urine chez eux dans des bidons avec un système assez low-tech qui était proposé par une chercheuse aussi du programme OCAPI, Louise Raguet. Chaque adhérent de la MAP pouvait collecter son urine, l'amener à l'agriculteur qui, lui, livrait les légumes, et ça faisait comme ça un cycle tout à fait vertueux des nutriments qui pouvaient être valorisés en agriculture. Après, c'est sûr que pour des habitants qui sont en ville, raccordés au tout à l'égout, c'est pas le premier geste écologique le plus facile à mettre en œuvre que de sacrifier ses toilettes à eau au profit de toilettes sèches, parce que derrière, il faut qu'il y ait des points de collecte ou même des systèmes de collecte. À Bordeaux, la MAMO, qui était une association qui avait proposé un service de collecte à vélo pendant 3 ans chez une cinquantaine de foyers, je crois, qui avaient accepté de convertir leur toilette à eau en toilette sèche. Et du coup, il y avait un système de collecte qui passait régulièrement récupérer les matières pour les composter et les valoriser. Mais oui, il faut repenser le système global.
1: Et oui, ça nécessite de repenser. Après, ça peut être intéressant, notamment pour nos territoires aveyronnais qui sont très ruraux et qui disposent de fermes et d'agriculteuristes autour de nous. Peut-être que ça peut intéresser certains maraîchers, maraîchères. Vous avez des membres dans le coin autour de Rodez et de l'Aveyron ?
2: Alors oui, du coup, pas à Rodez même, mais comme je disais au début, le RAU s'est construit vraiment avec l'énergie des loueurs de toilettes sèches. Et on peut citer à Albi les Mains sur Terre, qui est un loueur historique du réseau, donc qui va louer des toilettes sèches en événementiel. Et au final, aujourd'hui, c'est ces événements de location qui collectent le plus de matière et qui entraînent derrière des filières de valorisation avec des agriculteurs locaux. Je sais qu'il y a aussi des loueurs, une nouvelle association qui s'est créée à Aurillac, qui s'appelle Vert des Terres, qui a aussi lancé son activité de location.
1: J'imagine que la sensibilisation fait peut-être partie de vos actions au RAE. Est-ce que vous avez des actions au-delà de la construction, de l'architecture, des points de collecte? Vous avez fait des actions de sensibilisation?
2: Oui, c'est ça. Nous, on a vraiment pour vocation de rassembler les membres qui ont chacun de leur côté leur projet, de porter un peu une voix nationale de ce que pourrait être l'assainissement écologique, donc que ce soit d'un point de vue plaidoyer réglementaire, comme on disait juste avant, ou sensibilisation auprès du grand public. Et c'est notamment pour ça que cette année, en fêtant nos 20 ans, on a décidé de créer un festival de la toilette sèche, de l'assainissement écologique, où on donnera vraiment à voir ce que ça peut être que des solutions de toilette sèche pour des particuliers, mais où on proposera aussi tout plein d'activités festives et ludiques, un peu pour briser les tabous autour de ces sujets qui nous concernent tous et toutes. Sinon, au-delà de ce festival qui est ouvert à tous et qui est vraiment pensé comme un moment de sensibilisation, Nous, on produit des outils aussi, comme des séries d'affiches, des jeux. On a fait un peu l'équivalent de la fresque de l'eau, mais pour l'assainissement. On va aussi diffuser au sein de nos membres l'organisation d'événements, parler du sujet, être présent aussi sur les réseaux sociaux pour sensibiliser. C'est des actions qui font partie de notre spectre. Ouais.
1: Pourquoi est-ce que c'est important pour vous de faire des actions de sensibilisation et même de manière générale de faire toutes ces actions, de différencier l'eau potable de l'eau, des eaux grises par exemple?
2: On est quand même dans un contexte où il y a deux sujets majeurs qui se croisent, qui font que l'assainissement écologique peut apporter des solutions concrètes. Il y a à la fois quand même la question de la ressource en eau, des sécheresses de plus en plus sévères qu'on doit affronter chaque été. Et c'est marrant parce que dans le réseau, on se pose souvent la question du confort. Il faut que nos toilettes sèches, elles soient aussi confortables pour les utilisateurs que des toilettes à eau. Mais finalement, si on questionne le confort d'une toilette à eau quand il n'y a plus d'eau pour tirer la chasse, c'est tout de suite très problématique aussi. Donc c'est aussi cette pensée-là, le fait de protéger les milieux aquatiques en limitant la pollution. Parce que comme on le disait, les stations d'épuration, elles sont de plus en plus sollicitées. Il y a de plus en plus d'habitations qui sont raccordées au réseau et elles sont pas en mesure en fait de traiter toute cette quantité de pollution. Une fois qu'on met nos pipi et caca dans l'eau potable, ça devient des polluants. Mais si on les sort du cycle de l'eau, si on arrive à les valoriser, c'est des ressources. Et c'est là où il y a le deuxième enjeu stratégique, qui est l'enjeu aujourd'hui de fertiliser nos terres agricoles. On est complètement dépendant des engrais de synthèse qu'on exporte de l'Afrique du Nord ou de la Russie. Et en plus, dans les contextes géopolitiques quand même un peu compliqués qu'on connaît aujourd'hui, on voit tout de suite les répercussions concrètes que ça a avec l'explosion du prix des engrais. Et nous, on milite pour reconnaître que, chaque jour, on produit de l'azote via notre urine et qu'en fait, il y a des quantités de ressources à valoriser sur le territoire qui peuvent participer à la résilience alimentaire, à l'autonomie alimentaire à une échelle beaucoup plus locale. Et être moins dépendant de ces importations.
1: Et être plus respectueux aussi de la nature avec des produits biologiques. Alors même si notre pipi n'est peut-être pas biologique, en tout cas l'utilisation permet de réduire les intrants. En ce moment, on parle beaucoup de cadmium notamment et de pollution au cadmium dans pas mal de notre nourriture. Ça peut être une solution.
2: Complètement, le cadmium, il provient des extractions d'engrais, d'azote, de phosphore, notamment au Sahara occidental, si je ne m'abuse. Et c'est des productions de synthèse qui entraînent cette présence de cadmium dans nos aliments. Mais si on repense la logique de fertilisation et avec quels produits on fertilise nos terres, en effet, dans nos urines, tant qu'on n'est pas contaminé, on ne contamine pas.
1: Très bien, et donc c'est aussi pour ces raisons que vous organisez le 7, 8 et 9 mai prochain à Ramonville, donc du côté de Toulouse, le Festival de l'assainissement écologique, le Festival des toilettes sèches, c'est ça? Qu'est-ce que c'est exactement?
2: Exactement, c'est du coup dans l'objectif de fêter, de célébrer ces 20 ans de l'association où on a plutôt eu tendance à faire avancer les choses au sein de l'asso, faire monter en compétence les membres de l'association, partager les savoirs. On s'est dit qu'après 20 ans de travail de notre côté, il était temps de montrer un peu tous les projets qui existent sur le territoire parce que finalement, il y a plein de projets de collègues de valorisation avec des chambres d'agriculture, avec des bâtiments comme des collèges qui sont équipés en toilettes sèches. Et on s'est dit que nos 20 ans, c'était vraiment la bonne occasion pour montrer un peu à la fois au grand public, aux professionnels, faire du lien avec des assos qui bossent sur des sujets similaires. Et donc, exactement, du 7 au 9 mai, donc cette fin de semaine, on célébrera nos 20 ans dans un grand événement, à la fois festif et formateur un petit peu.
1: Formateur aussi parce que vous avez des événements, notamment avec des conférences, des cartes blanches à des auteurs. Vous pouvez nous en parler un petit peu? Quel type d'événement vous proposez?
2: Oui, alors on a essayé de penser du coup le festival un peu en deux parties. La première journée qui est la journée du jeudi, c'est pas encore le week-end, c'est plutôt pour les professionnels qui ont du temps salarié à y consacrer. On a vraiment essayé de montrer un peu toutes les étapes d'une filière finalement de valorisation. Et du coup, il y aura notamment une conférence sur comment intégrer les toilettes sèches dans un bâtiment avec des architectes, des assistants à maîtrise d'œuvre qui interviendront et l'exemple notamment d'un collège à Hendaye qui est équipé en toilettes sèches. Ensuite, dans l'après-midi, il y aura deux tables rondes, une sur les filières de valorisation des urines. Du coup, là, avec peut-être la chambre d'agriculture, il me semble, qui va intervenir, ou le CIVAM du Pays Basque plutôt. Et deux agriculteurs, un céréalier et un maraîcher, qui vont venir parler et partager leur expérience de professionnels de l'agriculture qui valorisent des urines sur leur parcelle. Et la dernière table ronde, c'est sur la gestion mutualisée des biodéchets avec notamment la Fédération Nationale d'Agriculture Biologique, le SICOVAL qui est présent à Ramonville et le Réseau Compost Citoyen. Donc autant d'acteurs qui s'interrogent sur comment est-ce qu'on pourrait intégrer le traitement de nos urines et matières fécales à la gestion plus globale des biodéchets, donc notamment des biodéchets de cuisine qui sont maintenant obligatoirement récoltés.
1: Donc ça, c'est pour le jeudi. Après, pour les événements plus grand public du week-end, qu'est-ce que vous avez prévu ?
2: Oui, on profite donc du jour férié, du 8 et du 9, pour proposer plutôt des animations qui vont venir un peu questionner le grand public sur leur rapport aux toilettes, à l'accès aux toilettes, à finalement un sujet qui nous touche tous. Et du coup, on a prévu pour ça un village associatif où on va faire venir plusieurs associations, enfin plein d'associations qui traitent sur des sujets proches des nôtres, donc que ce soit la protection des milieux aquatiques, les enjeux liés à l'agroalimentation, autant d'acteurs qui seront réunis autour d'une table ronde aussi sur un peu une vision politique de quelle serait la place de l'assainissement écologique dans une société en transition, qui sera d'ailleurs animée par l'atelier d'écologie politique de Toulouse. Mais sinon, vraiment, peut-être si je me concentre sur les choses un peu plus festives, vraiment, il y aura par exemple le concours de la plus belle toilette sèche qui sera arbitré notamment par Alexis Le Rossignol, qui est un humoriste reconnu nationalement.
1: Oui, c'est complètement fou ce concours des plus belles toilettes sèches. C'est quoi les critères ?
2: Du coup, c'est un peu un concours à la fois absurde, puisqu'on va demander à un jury de tester des toilettes, d'émettre des jugements, et à la fois, c'est aussi pour montrer le panel de ce qu'il existe aujourd'hui comme solution technique. Mais vraiment, il y aura des toilettes, je pense, du plus simple seau à aller vider à la toilette un peu super technologique avec plein d'options, puisque les toilettes sèches, c'est aussi les solutions du futur. C'était un peu un rêve pour les loueurs de toilettes sèches qui, depuis 20 ans, comparent leurs modèles et font une concurrence saine. Et ben, ils auront le lieu d'exprimer cette concurrence au travers de ce concours.
1: Plein d'événements le 7, 8 et 9 mai. C'est pour quel public ? Est-ce que c'est pour tout le monde ?
2: Oui, c'est vraiment grand public. On a aussi, par exemple, le samedi après-midi, on organise un grand loto avec des lots les plus absurdes à gagner, de sa taille en rouleau de PQ des lots pour décorer vos toilettes. Enfin, vraiment, il y en a pour tout le monde.
1: C'est toujours très utile, sa taille en rouleau de PQ. Ça n'est jamais perdu.
2: Exactement. Et on a aussi un peu pensé la programmation pour un public familial. On a des activités qui sont pensées plutôt pour les enfants. On a un conteur professionnel, Vincent Hickman, qui viendra à 14h30 le samedi raconter des histoires aux enfants. On a aussi une grande kermesse où les enfants ils pourront participer à des ateliers comme la création de leur propre pipignata ou la pêche au cacanard. Et plein d'ateliers manuels aussi pour décorer vos t-shirts, créer des affiches de manifestations. Des conférences aussi qui seront plutôt à destination d'un public pas du tout informé, notamment le samedi en fin d'après-midi à 17h30 avec la conférence « Faire caca dans l'eau potable, est-ce bien raisonnable ?»
1: Effectivement, mais parce que aussi, c'est des questions qui sont politiques, mine de rien, donc c'est important d'en informer tout le monde. Quel est le prix d'entrée pour ce festival ?
2: C'est un festival à prix libre, donc ça va de gratuit à autant que vous avez envie de donner pour soutenir l'association.
1: Très bien, et est-ce que vous pouvez nous rappeler où est-ce qu'il aura lieu ?
2: Oui, donc il a lieu à la salle des fêtes de Ramonville, qui est accessible depuis Toulouse en métro, via la ligne B. Et il y aura quelques visites qui sont organisées le jeudi et le samedi au collectif La Maison, qui sont accessibles. Il y aura un départ depuis la salle des fêtes, c'est à 15 minutes à pied, et ça vous permettra de visiter des toilettes sèches et filtres à broyat de bois pour la gestion des eaux ménagères.
1: Pour le réseau d'assainissement écologique, où est-ce qu'on peut vous suivre ? Est-ce que vous avez un site internet ?
2: Oui, on a un site internet bien fourni en ressources et en informations. Vous y trouverez notamment toutes les informations sur le festival. Et vous pouvez aussi nous retrouver sur Instagram, réseau de l'assainissement écologique, et sur LinkedIn.
1: On invite donc les auditorices à suivre les actions du réseau de l'assainissement écologique sur votre site réseau-assainissement-écologique.org et donc sur LinkedIn et sur Instagram. Merci Caroline d'être venue à notre micro.
2: Merci à vous de nous avoir reçus et venez nombreux au festival.
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Il y aura d'autres stars du rock'n'roll qui ont repris les chansons de Little Richard. Je pense à Buddy Holly, Elvis bien sûr, Eddie Cochrane, Gene Vincent, et aussi les Everly Brothers et plein de choses. Otis Redding pas aussi. Mais nous allons commencer par Little Richard avec une chanson qui s'appelle What Are The Shakin' Goin' On, qui n'a pas été écrite par Little Richard, mais plutôt par une bluesman qui avait commencé à être connu grâce à un certain Jerry Lee Lewis. Alors on écoute Little Richard en 1962, deuxième version, et Jimi Hendrix. 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

C'était donc Little Richard avec Jimi Hendrix. Alors, Jimi Hendrix a joué avec Little Richard en tant que guitariste, c'est un Américain. Il a commencé donc sa carrière en tant que bluesman. Et puis, Little Richard l'a vu sur un concert. Il lui a demandé donc de travailler avec lui, ce qui a été le cas. Et quand Little Richard s'est rendu compte que Jimi Hendrix était peut-être un peu plus connu que lui dans la manière de 1965, bah, il a tout simplement viré. Jimi Hendrix. Alors virer, c'est un bien grand mot, on va dire, parce qu'en fait, c'était pas le cas. C'est surtout Jimi Hendrix qui commençait à avoir quand même de l'aura dans la musique pop music, mais aussi blues et rhythm and blues. Il est évident que Jimi Hendrix avait beaucoup de choses à penser, beaucoup de choses aussi à voir dans sa carrière, et c'est pour ça qu'il est parti. Normalement, tout naturellement, de Little Richard, parce que Little Richard, c'était pas la grande époque des années 50, mais plutôt 62-63. Il n'y avait pas spécialement des tubes de Little Richard en 1962-63, voire 64. C'était plutôt les Rolling Stones et encore les Beatles ou les Birds, d'autres groupes d'époque qui était vraiment dans la pop music, pas spécialement dans le rhythm and blues, ni même dans le rock and roll. C'est pour ça que j'ai choisi donc ce morceau pour vous montrer que Jimi Hendrix a bien fait avec Jimi Hendrix depuis. Oh, ils ont fait quand même deux albums, je crois. Là, on l'entend très très bien. Alors, ce sont des reprises donc de cet album. C'est pas aussi la grande, on va dire, c'est pas le grand talent de Little Richard pour ce genre de choses. Little Richard, son prénom. Alors pourquoi Little Richard? Parce qu'il est petit. Hein. Il avait un problème quand il était enfant. Et il avait quand même. Je crois qu'ils étaient 6 de la fratrie. Et il fait partie des plus jeunes d'ailleurs de cette fratrie. Et ça s'est passé à Macon, donc en Géorgie. Et donc Little Richard, de son vrai nom, c'est Richard Pinman. Voilà, c'était dans le. Il baignait complètement dans la musique déjà. Son père jouait du piano et petit à petit, il a créé quand même son style de vie. Je dis bien de vie, car Little Richard était un homosexuel et dans les années 50, à partir de 1952 ou 53, c'était en tout cas le cas pour ce chanteur Little Richard. Et c'est que le problème qu'il y avait, c'est que en plus, quand on est noir et homosexuel et qu'on le revendique, alors là, ça, c'était vraiment un problème pour la société américaine, bien conservatrice à l'époque, qui reste toujours, hein, on le voit aussi, même maintenant. Alors évidemment, imaginons ça dans la ségrégation dans les années 50. Mais il l'a assumé et il l'a interprété dans sa manière, en commençant sa carrière dans des boîtes justement faites pour ça, des boîtes d'homosexuels, et il s'est parodié lui-même, mais il se maquillait, et bien sûr, c'était une drag queen tout simplement, pour gagner un peu de sous, et c'était $15 la journée, enfin la soirée plutôt, que la journée, et il a commencé donc à faire du rhythm and blues et du rock'n'roll, et aussi faire ce genre de choses pour essayer de vivre dans la mesure où son père était décédé en 1952, et il a fallu aussi s'occuper de la famille, aussi gagner un peu d'argent pour s'occuper de tout ça, car ils étaient quand même assez pauvres. Voilà pour Little Richard. On dira que c'est un, en matière de qualificatif, que c'est quelqu'un d'exubérant, de fascinant, d'extravagant. C'était exactement le cas, mais c'était quelqu'un qui était très très très gentil et qui n'abusait pas avec les autres musiciens. Il travaillait très très bien et l'ambiance était bonne. Donc quand on parle de Little Richard, on parle aussi de sa valeur, la valeur qu'il a fait par rapport aux autres artistes, comme celui qu'on va écouter, Buddy Holly, Sleepin' and Sleeping. C'est une chanson de Little Richard, mais la version de Buddy Holly est vraiment excellente.

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Long Tall Sally, c'est une chanson qu'a écrit, pas tout à fait d'ailleurs, c'était un petit Blackwell qui avait fait donc cette chanson, pris par Little Richard au départ et repris bien sûr par pas mal de chansons. On va dire que l'original c'est quand même Little Richard pour cette chanson Long Tall Sally, repris par les Beatles bien sûr dans la manière tout à fait Little Richard, alors que la version des Dick O'Crane, ben, elle est quand même plus rapide déjà. Et puis c'est différent dans la mesure où il n'y a pas de piano mais plutôt de la guitare. Alors si on fait une similitude de Buddy Holly et de Dick O'Crane, en fait les deux adoraient Little Richard et les deux étaient aussi créateurs car ils composaient leur propre musique. Donc et aussi une chose qu'il faut savoir avec Little Richard, c'est que sur certains morceaux, pour la plupart, on peut changer complètement l'état d'esprit du morceau tout en gardant vraiment le style rock'n'roll. C'est le cas en tout cas qu'on voit, qu'on a entendu, surtout avec Eddie Cochran. Mais on va trouver aussi une autre version avec les Everly Brothers sur Keep On Knocking. Alors là aussi, c'est complètement différent, mais c'est un style un petit peu rockabilly country en 1960. Alors il n'est pas le seul, effectivement, de reprendre encore des chansons de Little Richard. Donc ensuite, on aura Gene Vincent en 1958. Là, nous sommes en 1960, Keep On Knocking par les Everly Brothers. Ça s'est passé à Nashville.

C'était Gene Manson and the Blue Caps. Alors, pas tout à fait les vrais Blue Caps de tout début de 56, mais enfin, pour la plupart du temps, sauf que le guitariste qui était déjà parti, pour la plupart du temps, ces musiciens étaient toujours avec Gene Vincent, donc 58. On va dire que c'est un petit succès pour un album d'ailleurs, pour Ready Teddy. Donc, évidemment, c'est un peu différent par rapport à Little Legend, mais heureusement, on n'est pas là. Ces chanteurs, quand même, assez connus à l'époque, que ce soit. Eddie Cochran ou Gene Vincent, ce sont quand même des gens qui savaient très bien manier aussi leur voix, mais aussi leur arrangement. Alors pour Gene Vincent, c'était donc à Los Angeles qu'il a enregistré donc ses enregistrements et les albums. Alors si je reviens un petit peu sur Keep on Rockin' avec les Everly Brothers, en fait c'était le fameux à Nashville, le fameux studio B de RCA Records. Et c'était les mêmes sessions que faisait Elvis Presley d'ailleurs à cette époque-là. Et on est à peu près les mêmes musiciens, sauf Scotty Moore qui n'est pas, non, en tout cas, de cette. Mais c'est un autre guitariste, Kit. Je crois que c'est Hank Ballard, je crois, qui était là. Et qui faisait donc tout ça. C'était une très très belle version d'ailleurs, qui était vraiment très personnalisée par les Everly Brothers. Alors aussi, ça aussi, le controverse est lié aussi quand on parle d'Elvis avec Little Richard. En fait, ils se sont rencontrés, ils se sont vus, même ils se sont dit quelques mots, puisque je crois que c'était quand même dans les années 70 où Elvis a été voir un concert de Little Richard. Et juste après le concert, donc il a été dans la loge de Little Richard, il a dit ne t'inquiète pas, Little Richard, ne t'inquiète pas, tu es toujours le roi du rock'n'roll. Voilà, donc on dit toujours que Elvis est toujours le roi du rock'n'roll. Il n'a jamais dit qu'il était le roi du rock'n'roll. Il a toujours dit que le roi du rock'n'roll, c'était pas lui. Ça peut être Fats Domino, comme ça peut être Little Richard. Il a répété pendant toute sa carrière en disant que non, je ne suis pas le roi du rock'n'roll. Il y a d'autres artistes qui sont meilleurs, qui ont fait plus que moi, et voilà. Donc c'est toujours ce truc qu'Elvis Presley n'aimait pas trop. Alors en tout cas, par contre, pour faire une version de Tutti Frutti, mais alors endiablée, là il savait le faire, et c'est en 1956 qu'il a pris donc ses chansons. Il a pris beaucoup de chansons de Little Richard, mais Tutti Frutti, elle est vraiment très très très bien faite, mais elle est très rapide.

C'était Otis Redding en 1962, c'est le début de sa carrière et il était influencé par beaucoup de personnes, notamment dans le rhythm and blues et en particulier Little Richard. Il n'a pas repris, à ma connaissance, des tubes de Little Richard Rock'n'Roll. Il a appris par contre des morceaux comme celui-ci qui s'appelle Sing Me Some I'm Loving. C'est une chanson que Little Richard avait composée en 1958 dans son deuxième album, si mes souvenirs sont bons. Et on a tendance à penser que Little Richard n'était tout simplement que d'un chanteur de rock'n'roll. Mais il n'était pas chanteur de rock'n'roll en particulier, mais il était aussi un chanteur de rhythm and blues. Il a débuté comme ça, le blues et le rhythm and blues. Donc, on va écouter un morceau de Little Richard. Nous sommes toujours dans les années 50, plutôt 1958, avec un autre titre de Little Richard, et ça s'appelle Can't Believe You Want Me Live. 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

C'était donc Jerry Lee Lewis, c'était en 1990. Alors, c'est un enregistrement qui est très peu connu, c'est très rare d'ailleurs. Donc, il l'a fait à Memphis. Alors, on ne sait pas s'il l'a fait chez Sun Records, là où il a commencé sa carrière. Mais en tout cas, l'enregistrement est très bien. Et en plus, bon, alors, vous savez, Jerry Lee Lewis comme Little Richard, ce sont des bêtes de scène. Et à chaque fois qu'ils interprètent un des morceaux, ben, ce n'est pas toujours les mêmes. Et c'est là où la grandeur de ces bêtes de scène ont toujours une improvisation totalement différente en fonction du public, en fonction des pays, en fonction aussi peut-être de l'alcool. C'est le cas en tout cas pour Jerry Lee Lewis, pas dans les années 90, mais plutôt dans les années 72 d'ailleurs. Little Richard, c'était pareil. Alors, ce qui est étonnant en tout cas pour ces deux chanteurs pianistes, ils ont commencé donc dans les années 50, alors Jerry Lewis un petit peu plus tard, ils se sont retrouvés plutôt à partir de 1969-70 où il y avait énormément de festivals dans le monde entier et ils étaient toujours invités dans ces fameux. Il y a le festival de Toronto, il y a vraiment les plus gros festivals qui étaient en place entre 1969 et 1974. Ils se retrouvaient sur scène avec des très très

gros concert où il y avait à peu près entre 10 000 voire 20 000 personnes dans tout cela. Et donc, pour eux, c'était quand même important de jouer. Alors aussi, leur problème, c'est que ils étaient peut-être fatigués, pas musicalement peut-être, parce que la pop music a été passée par là et le rock and roll revenait. Sauf que ils étaient soit ils buvaient de l'alcool. Alors pour Little Richard, je ne pense pas qu'il buvait de l'alcool, mais par contre, quand il s'agit des drogues, il a tout fait. Hein, comme Jerry Lee Lewis, c'est pareil. Ce sont des gens exubérants qui vont jusqu'au bout pour aller trouver autre chose. Bon, ça a duré quand même quelques années. Ils assuraient quand même quelques concerts, mais franchement, c'était quand même assez difficile. Et puis après, ils se sont calmés et après ils ont dit bon, ben voilà. On s'est quand même calmé à notre âge, c'est un peu normal. Sachez que dans les années 70, ils n'avaient qu'entre 35 et 40 ans, donc ils n'étaient pas si vieux que ça. Pour Jerry Lewis, quand Little Richard est décédé, il a fait une déclaration à la presse. Il a dit: pour moi, je l'avais toujours au téléphone régulièrement. On parlait de nos concerts, on parlait de souvenirs. Pour moi, c'est quelqu'un que je n'oublierai jamais et il me manquera toujours. Voilà la déclaration de Little Richard, de Jerry Lee Lewis face à la mort de Little Richard. Sachez qu'il y a aussi actuellement un reportage sur Arte. Vous pouvez le voir sur YouTube, sur Little Richard. Ça dure 1 h 30. Je vous garantis que c'est un excellent reportage. Vous pouvez le voir sur Arte, en tout cas sur la chaîne qui est proposée, mais aussi sur YouTube. Little Richard, cet enregistrement s'est fait en 1960, je crois que c'était 2023. Donc, vous pouvez écouter et surtout regarder l'histoire de Little Richard. On va continuer toujours, mais cette fois-ci, nous sommes en public. Nous sommes, je crois, c'était pour la Grammy Award de 2008. Nous avons la chance d'avoir John Fogerty, le chanteur des Creedence, qui était fan de Little Richard, Jerry Lee Lewis et Little Richard ensemble, et ils jouent donc un morceau qui s'appelle Good Golly Miss Molly.

C'était donc Tom Jones, c'était en 1970, Rip It Up, une chanson vraiment connue puisque c'est pareil comme Long Tall Sally, c'est dans la même mouvance. Nous sommes en 1957 quand cette chanson a été écrite, co-écrite plutôt avec Rip It Up, donc 58, et puis Little Richard avec Tom Jones. Alors ils en ont fait hein, des télés pour ça. Justement, c'est des séries avec Tom Jones, parce que Tom Jones était un fan aussi de Little Richard. Alors si vous ne connaissez pas Tom Jones, il a fait quand même quelques tubes, notamment dans, il y a quand même plus d'une dizaine d'années. Mais en tout cas, ce qu'on sait, c'est que en tout cas, il y avait vraiment la voix. Alors Tom Jones est toujours un Britannique. Il n'a fait que de la variété, on va dire, pour les jeunes filles. Pudiquement parlant, on peut dire ça, à partir de 1970, il a une très belle voix, il a un déhanché à la Elvis Presley, alors évidemment, oui, évidemment, ça fonctionnait bien, et ensuite, Tom Jones était très très connu aux États-Unis par aussi ces styles musicaux qui ne sont pas spécialement rock and roll, mais plutôt variété, mais quand il sait chanter du rhythm and blues et du rock and roll, je peux vous garantir qu'il s'y connaît. En tout cas, ce qui est sûr, c'est qu'il était aussi très très connu. Enfin, très ami avec Elvis Presley et notamment la femme d'Elvis Presley qui trouvait que finalement Tom Jones peut-être chantait un peu mieux qu'Elvis. Je ne pense pas que Elvis l'aurait bien apprécié, mais jusqu'à présent, ils étaient copains ensemble, ils se voyaient assez rapidement et bien sûr à Las Vegas. Nous allons donc écouter Little Richard et cette fois-ci, pas dans le rock and roll ni même dans le rhythm and blues, mais plutôt dans le gospel. Il a puisé aussi son investissement, on va dire, général aussi dans sa vie. Il faut dire qu'à partir de 1959, Little Richard est parti, il avait fait une tournée en Australie et d'un seul coup, il a décidé, il a vu quelque chose. Alors, je vous donne l'histoire, c'est quand même assez extravagant, mais en tout cas, vous pouvez le voir aussi dans ce fameux reportage d'Arte. Il était donc en avion et il voit une boule de feu apparaître et il a toujours pensé que cette boule de feu, eh ben, c'était Dieu qui est venu le voir. En fait, c'était le Spoutnik, c'était la première fusée soviétique qui avait donc passé donc c'était donc en 1958, c'était la première fois, et là, bon, il savait pas que c'était Spoutnik en tout cas, mais lui, il a appris que c'était, il a pris comme cible Dieu, et à partir de là, il a jeté tous ses bijoux, et il a dit, maintenant c'est terminé, je vais m'occuper de Dieu, et je vais faire donc une école de pasteur, et c'est ce qui s'est passé pendant un an et demi. Sauf que Little Richard, il avait quand même pas mal d'argent. Et le problème qu'il avait, c'est que être dans une école de pasteur, ben c'est comme un petit peu dans un monastère en France. Pour les catholiques, c'est exactement la même chose. Sauf que monsieur avait envie d'avoir beaucoup d'argent pour s'offrir aussi des voitures, des trucs comme ça. Maintenant, c'était terminé. Donc, un an et demi après, il s'est dit, bon, allez, je vais recommencer. La maison de disques lui avait demandé qu'il refasse quand même des albums parce qu'il y a aussi le fait que, ben oui, ils ont investi aussi, mais ils aimaient aussi revoir Little Richard pour faire des albums et pour faire bien sûr de l'argent. Et c'est à partir de 1961 qu'il a refait donc du rock and roll, du rhythm and blues et aussi du gospel. Et on va écouter donc un morceau de 1962, c'est je crois Good Beautiful City Gospel.

0: Little Richard, c'est le départ de cette de sa dont son ascension. C'est en 1955 que ce titre a été donc écrit par Little Richard. Hey, hey, hey. Alors bien sûr, bon, je peux pas vous dire les paroles, c'est pas ce qui comptait. Alors je vais vous raconter quand même une petite anecdote quand il s'agit, si, surtout quand il s'agit du morceau Tutti Frutti. Alors Tutti Frutti, il l'a écrit en 1953. C'est là où il était drag queen. Donc les paroles étaient vraiment très très très choquantes puisqu'on parle de sodomie, enfin des choses quand même assez pures, on va dire, très dures aussi, dans cru. Ça sera plutôt le mot le plus extrême qu'on peut imaginer de Little Richard. Et donc il y avait une compositrice qui travaillait aussi avec la même maison disque, Speciality. Et donc, le producteur a dit, bon, moi, Tutti Frutti, je veux bien, mais alors, sur des paroles comme ça, on ne passera jamais, ça sera jamais un tube et on sera censuré. Donc, il faudra qu'on change les paroles. Alors, Little Richard, il n'était pas très, très, très content, mais bon, hein, s'il faut faire un tube, on fait un tube. Tout le monde a le droit aussi de gagner aussi sa vie. Et donc, une compositrice qui faisait aussi les textes aussi de Little Richard un petit peu plus tard quand il était donc dans la production et a changé, a lissé un petit peu le texte pour que ça soit beaucoup plus viable et c'est ce qui s'est passé. La preuve, c'est que Tutti Frutti au Rudy, c'est une histoire d'amour, c'est une histoire aussi, on va dire, l'image de Tutti Frutti, vous savez, les glaces qui dégoulinent comme ça avec en léchant donc la glace et vous voyez un petit peu le schéma de ce genre de choses. Le rock'n'roll, c'est comme ça, c'est dans deux passages, c'est-à-dire qu'il y a des paroles, mais avec des paroles, il y a toujours un message, on va dire subliminaux, où il y a des messages subliminaux, où il y a justement ces trucs qui étaient un code d'ailleurs. Pour les Noirs, c'était très très simple d'avoir les codes, parce que de toute façon, ça faisait très très longtemps qu'ils écoutaient de la musique, et surtout quand il s'agissait des paroles, puisque de toute façon, eux se comprenaient et comprenaient exactement ce qui s'est passé dans le monde de la musique. Et voilà, donc Little Richard, donc il l'a fait avec des paroles quand même beaucoup plus lisses, mais aussi le premier qui a repris donc cette chanson, Tutti Frutti, ben, c'était Pat Boone, qui était un chanteur, on va dire, de rock'n'roll un petit peu avant Elvis, qui n'avait pas la banane, qui était costard-cravate, tranquille. Donc, en fait, bon, c'était quelqu'un de très, très, très, très connu. Et Pat Boone, un jour, a fait une première partie, enfin, c'est plutôt Elvis qui a fait une première partie de Pat Boone, et c'était en 56, puisque Colonel Parker le manageait aussi. Et donc, il ne connaissait pas Elvis. Et quand Elvis a fait la première partie, la deuxième partie pour lui, Pat Boone, ça a été infernal puisque tout le monde est parti. Le public était en transe pour Elvis. Et là, il se rappellera de toute sa vie, sur l'interview que j'ai vue sur Arte toujours, de cette histoire. Voilà pour la petite histoire de Little Richard. Et on va terminer donc cette chanson. Le dernier tube de Little Richard, c'était Grace Growth of Mighty, connu par le film. Le clochard de Beverly Hills, c'était en 1985 et c'est le style Little Richard, tel qu'on le connaît depuis sa carrière, sa nouvelle carrière.
1: I want to introduce a man that started a kind of music that set the pace for a lot of what's happening today. 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Yeah!

C'était Little Richard, le précurseur du rock'n'roll, tel était le titre de l'émission La Route du Rock. Et vous avez donc pu écouter, bien sûr, Little Richard, mais aussi certaines personnes et certaines vedettes, surtout Buddy Holly, Eddie Cochran, Elvis Presley, bien sûr, Gene Vincent, les Everly Brothers. Il y avait aussi Jerry Lewis, je l'ai dit, et d'autres chanteurs qui ont écouté et qui ont surtout interprété des morceaux différents de Little Richard. J'espère que l'émission vous a plu et on se retrouve quant à moi avec une autre émission, La Roue du Rock, toujours votre serviteur Arnaud Boulogne pour La Roue du Rock. Bye bye.

bien bonsoir à toutes et bonsoir à tous. Ce soir, encore une fois, j'ai souhaité vous faire découvrir beaucoup de nouveautés, mais aussi entendre quelques vieilleries, des sons typiques du jazz et puis des sons qui sont encore un peu plus à la limite des genres, borderline quoi. Bienvenue. On va commencer avec un son qui a été repris par de nombreux musiciens, dont Boris Vian, les Pupini Sisters ou même le rappeur Akhenaton. Voici un tube des années 50 qui s'appelle « Tu vuo fa l'americano ». En français, « Tu veux faire l'américain ». C'est un clin d'œil des jeunes napolitains de l'époque à l'attitude de certains des leurs qui voulaient se la jouer américain à la sortie de la guerre. Ici, le clin d'œil, il est super bien appuyé parce que c'est Stefano Di Battista, musicien internationalement connu et qui joue du jazz américain depuis toujours, bien qu'il soit italien lui-même. Sur la pochette de ce disque, enregistré en début d'année 2024, Stefano, saxophone soprano à la main, assis dans une vieille voiture américaine. Toujours beaucoup d'humour, et si vous l'avez vu sur scène, vous savez que malgré qu'il soit considéré comme un des meilleurs saxophonistes du monde, les meilleurs saxophonistes de jazz du monde, je pèse mes mots, Stefano Di Battista n'a pas la grosse tête. Le titre, c'est « Tu vuo fa l'americano ».

Brian Elias, elle a joué avec tous les grands jazzmen en parallèle et avant et en parallèle pendant sa propre carrière. Mais Eliane Elias, elle est bien brésilienne. Elle a commencé à jouer avec Toquinho ou Vinicius de Moraes. Ça se ressent encore une fois dans ce disque qui s'appelle Time and Again et dans le titre que nous écoutons, It's Time, Eliane Elias.

Elias, elle a dû l'écouter beaucoup, lui. C'est le claviériste qui est brésilien lui aussi. Il s'appelle Walter Wanderley. Nous écoutons Os Grios, qui était sorti en 1967. Walter Wanderley, il joue de l'orgue à monde, le B3 bien sûr.

Sur ce disque-là, pas de fioritures, les quatre noms sont écrits en rouge et en gros sur la pochette et ça doit suffire à déclencher l'acte d'achat comme ils disent. Potter, Patitucci, Blade, Meldo. Même pas leur prénom respectif ni l'instrument dont ils jouent, c'est ça des stars. Un tout petit rapace en dessous rappelle quand même le vrai nom de l'album, Eagle Point. C'est un disque sorti en mars 2024. Le titre, Cloud Message, Chris Potter,

Un peu moins étiqueté jazz, voici Laurent Barden et son Tigre d'eau douce, un bien beau projet qui cartonne d'ailleurs, et c'est normal. L'ensemble a le don d'installer une atmosphère calme et profonde. Luxe, calme et volupté, je serais tenté de dire. Ah bon, c'est le nom du disque. Bah alors, Luxe, calme et volupté, Laurent Barden.

Voilà, c'était Laurent Bardenne pour installer une atmosphère un peu de détente en ce mercredi soir. Si nous sommes en direct, on est mercredi. Alors en 1976, lui, il a eu le prix Django Reinhardt. En 2008, le trophée international du Django d'or de la guitare. Christian Escoudet, qui nous a quittés cette année, aura toujours été reconnu comme un pur représentant de la musique des Tziganes et celle de Django Reinhardt en particulier. Christian Escoudet, il a réalisé 70 enregistrements entre 1974 et 2019, donc si vous souhaitez en savoir plus sur lui, vous avez le choix. Nous écoutons un disque nommé Ancrage, avec sa formation de l'époque, c'était Unit 5, 5 musiciens et musiciennes, qui sont, à côté de Christian Escoudet et de sa guitare, Ludivine Isambourg à la flûte, André Villégier est à la clarinette basse, Antoine Hervier à l'orgue et Simon Goubert à la batterie, Christian Escoudet.

Oui, c'était bien Christian Escoudet et pas dans un style de la musique, dans le style de la musique à Django. On va continuer avec l'anglais Kamal Williams, alias Henry Wu, pour les adeptes de l'électro. Il crée son propre genre de musique, Kamal Williams, Henry Wu, quand il fait de l'électro. Sinon, c'est Kamal Williams quand il joue un mélange de jazz, de hip-hop, de R&B, de musique de danse électronique, etc., etc. C'est donc un décolleur d'étiquettes de genres musicaux comme on les apprécie sur Borderline. Kamal Williams, le titre c'est Toulouse.

Verneri Pohjola, c'est un trompettiste finlandais. Il avait été invité par le saxophoniste Sylvain Riflet en début d'année 2024 pour ce duo plein de douceur et de spiritualité. Sylvain Riflet, ça avait été un des co-signataires de la lettre de consternation. Je ne sais pas, vous en souvenez, cette lettre de consternation qui avait été adressée aux organisateurs de l'émission télévisée Les Victoires du Jazz. Une lettre de consternation parce que les organisateurs avaient invité des artistes de variété française de tout poil, sans doute bien utiles pour la recherche de l'audimat, mais pas du tout dans l'esprit du jazz. Les émissions comme Borderline, c'est fait pour corriger ce genre de défauts des médias nationaux. On va écouter More From Her, c'est Sylvain Riflet donc, et Verneri Pohjola.

Après un duo de cordes, un duo de cuivre, pardon, un autre duo de cordes, celui-là, avec Pat Metheny à la guitare et Charlie Haden à la contrebasse. Pour ceux qui se représentent Pat Metheny comme le guitariste qui fait dresser les cheveux sur la tête avec sa virtuosité et son côté jazz fusion hyper acide, bah écoutez bien la finesse qu'il emmène dans ce son. Comme les hard rockers ont été capables de composer les plus belles ballades, Pat Metheny rappelle ici que quand on sait improviser à grande vitesse, bah on sait encore mieux jouer sur un tempo lent. Pat Metheny et Charlie Haden y jouent le thème du film Cinéma Paradiso, composé par Morricone.

Norah Jones a assemblé ce trio avec le contrebassiste Christian McBride et le batteur Questlove, qui est un batteur de hip-hop et de new soul. Et ça s'entend d'ailleurs dès les premières notes. McBride lui amène le son remarquable de sa contrebasse. Norah Jones n'a plus qu'à poser sa voix sur ce tapis rythmique de haute qualité. Norah Jones.

Kenny Barron a formé un nouveau quintet pour son album Beyond This Place, comprenant Emmanuel Wilkins au saxophone, Kiyoshi Kitagawa à la contrebasse ainsi que le batteur Jonathan Blake. Pour ce type de musique, le pianiste et leader Kenny Barron n'a pas non plus oublié le vibraphone, un instrument qui se fait un peu rare ces dernières années, en demandant à Steve Nelson de l'accompagner sur ce disque Beyond This Place, Kenny Barron.

Bien pour terminer cette émission, je vous propose d'écouter un morceau, réécouter un morceau produit par Miles Davis en 1968. Voici Sweet Pea. C'est une composition de Wayne Shorter. Bienvenue dans le monde magique de ce disque Water Babies. Bon voyage dans les étoiles. À tout à l'heure.

Ben voilà, je vous remercie pour votre écoute. Vous étiez en direct si nous sommes mercredi, en rediff si nous sommes un autre jour, ou vous écoutez Radio Temps Rodez grâce à la toile. Bonne continuation, je vous donne rendez-vous ici pour un autre Borderline. À toutes et à tous, bon courage, portez-vous bien et puis restez jazz.

Yes I, bienvenue dans Rhythm Reggae. Yes I, ce soir spéciale émission. Yes I, ce soir reggae, reggae songs. Yes I, ce soir expédition man. Yes I, ce soir dans la vibe. Yes, dans la vibe des années 70. Yes I, viré cap. Yes I, viré cap vers le ska man. Yes, ça y est, on terminera, man. Yes, on terminera l'émission. Wow, wow, wow, wow, sur du dub, c'était pas. Yes, ça y est, accrochez-vous. C'est parti. Let's go dans le Fret Sound System stylé. Conscious Next Selection. Yes, yes, yes, yes, yes. Voici, allez, allez. On part tout de suite vers Sam Carty. Yes, ça y est. Burn in Hand. Yes, ça y est. Play Jam Music. Play, play, play, play, play, play Jam Music. Oh, yes, yes, ça y est. And I reggae music.

Yes, I am a Rastafari. One Love, yes, I. Ce morceau s'appelle I and I. Ensemble, man, ça veut dire ça, ensemble, man. I and I. Rhythmic, I and I.

Yes, I, l'unité. Yes, big, big, big, big, big, top, top, top, top, top, top. Yes, I, system reggae. Yes, I, l'unité. Yes. Eh ben, écoute, je vous propose, eh ben, allez, on part ensemble. Yes, I, on continue le voyage. Yes, on part vers le ska. Happiness ska. Yes, I. On part tout de suite avec Cosmic Shuffle. Wouhou, attention, ça va. Jupiter's Garden. Yes, I. Original ska music. Yes. Always positive Rasta music. Yes, I.

Nous avons besoin de gentillesse, Sin. Nous avons besoin de plus de gentillesse, de douceur. Yes, I. Sans ces qualités, yes, I. La vie perd tout son sens, man. Yes, gentillesse, douceur, humanité. Yes, I. C'est ça les valeurs de Rastafari. C'est ça le message de Rasta. Yes, I. Big, big, big, big son. On continue avec du ska. Yes, I. Mister, l'homme s'appelle In Afrique. En Afrique, yes, I. L'homme s'appelle Tikken. Tikken Jah. Tikken Jah Fakoly. Yes, I. Restez soi-même, ne pas être corrompu, c'est ça le message de Tikken ce soir, yes I. Le morceau s'appelle Farana, yes I. Africa Ska, I and I, Farana.

Oh yes, Jar Jar Music. Yes, I, on part tout de suite vers... Yes, I, on continue le vol. Yes, I, on continue la, le voyage. Yes, yes, on continue la vibe sur RTR Radio Temps Rodez. Yes, I, ce soir dans le Fouette Sound System Style. Yes, I. Ça, c'est du bon son. Ça s'appelle Soul Reverse. Enfin, les interprètes sont Soul Reverse. Il y a Douglas Caston et Matic Horns. Yes, I, il est là. On écoute. Le morceau s'appelle Furthest Dub. Dubbing Styley. Mashup Dub Selection. C'est parti, man. Oh yes, Jaja!

Yes, I, je parlais de douceur. Yes, I, de gentillesse et d'humanité. Ben, t'as tout ça là-dedans, man. Dans le dub, yes, I, t'as tout ça, man. Big, big, big, big song. Cool, cool, cool, cool, cool, cool, dub, cool, cool, cool, cool, dub, styly. Ce soir, c'est spécial. Yes, I, c'est reggae songs. Yes, I, dub time spécial. Yes, on envoie special dub time avec Kikoban. Yes, envoie la vibe, man. Boul, boum, boum, boum, boum, boum, dem, dum, dem. Kikoban, dub time.

Blow, blow, blow, blow, blow, blow. Allez, tout de suite, Yesai nous emmène. Oh, je vous emmène. On part tout de suite vers le Stepa Stylé. Yesai avec Jack Kingdom Come, Joseph, Laili Bella, Yesai. Freedom Sound System Vibes. Écoute ça, man. Ça pulse, c'est bon, c'est bon. Putsi!

Yes I, niche, wadada la sista. Yes I, qui nous interprète ici Gandhi. Love, respect, sister, wadada. Gandhi, great man, sin. Gandhi, love, peace.

Yes, I original Steppa. Good meditation. Yes, I King Alpha avec The Wizard.

Yesai, ça va être l'air... Ring-ding. Yesai, ça va être bientôt l'heure de se quitter. Yesai, big up à Don Alfred Sound System Stylé. Yesai, remerciements à RTR, Radio Temps Rodez, pour la diffusion de l'émission SIN. Oh, big thanks, les réécouter l'émission. Réécouter l'émission Don Alfred Sound System. Réécouter l'émission Rhythm Reggae. En podcast. Sur www.radiotemps.com. Yes, I, allez, on termine une petite dernière. Yes, I, c'est parti. Yo. On s'arrête pas. Non. Jusqu'au bout de la nuit, yes, I. Yes, man, vous êtes bien sur RTR. On écoute le dernier son. Allez, on a une petite minute là à peine. Yes, I, on écoute ça tout de suite. Yes, I. Avec l'homme s'appelle Fikir. Il s'appelle comment? Yes, Fikir Amlat. Warm the Nation. Yes, I, écoute ça, man. Yes.

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